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0: Sur Radio Mercure, c'est la rentrée du Mercure Football Club. Après avoir écouté Céline Dion, le retour des plus beaux organes de l'Oise sur Radio Mercure, le 93 FM, une émission durant laquelle je suis bien entouré, même si on pense aux absents, évidemment, Vincent qui n'est pas avec nous, qui travaille, Martial qui n'a pas pu être des nôtres, et puis Nassim qu'on embrasse évidemment. Tous ces animateurs, nous les retrouverons dans de prochaines émissions, mais en tout cas, on est ravis de retrouver pour cette saison Clément Martin qui fait son grand retour dans les MFC. Salut Clément.
1: Salut Alex, bonsoir à toutes, bonsoir à tous.
0: Alors lundi sport passe en émission mensuelle à partir de cette saison. Le MFC reste fidèle au poste tous les mercredis. Tu viendras donc renforcer l'équipe pour nous apporter tes analyses sur le football local et puis à l'actualité un petit peu plus large, internationale notamment. On déroulera le sommaire dans un instant, mais pour l'heure on salue Mika. Salut Mika.
2: Salut tout le monde.
0: Alors Mika, malheureusement t'es à l'instar de Tadej Pogacar, victime d'une blessure à l'épaule toi aussi, qui t'éloigne également de ton milieu professionnel pendant quelques temps. On parle d'une luxation.
2: Ouais, effectivement, ouais. Une luxation de l'épaule avec une fracture. Bon, il n'y aura pas de chirurgie, c'est déjà le principal. Mais j'ai pas chuté au Tour de France, j'ai chuté dans l'eau.
0: Chuté dans l'eau.
2: C'est un jeu gonflable, on va dire ça comme ça. J'ai voulu faire le jeune et à un moment donné, il faut savoir s'arrêter.
0: Ça, l'épisode de ton fils qui s'était blessé sur le rebord de la douche, ça fait quand même un certain nombre de blessures plus glorieuses, Mika, mais en tout cas, on est ravis de t'avoir avec nous pour cette émission, pour cette nouvelle saison aussi, tout comme l'inévitable Maxime avec son très beau maillot de Boca Junior, souvenir de vacances, il me semble.
3: Exactement, Alexandre, une escapade du côté de Buenos Aires, de l'Argentine de manière plus large, donc obligé de se ramener un petit souvenir dans ces cas-là. En tout cas, très ravi de te retrouver, de retrouver l'équipe pour cette nouvelle saison du MFC. Je ne les compte plus les saisons, ça commence à faire, mais bon, c'est toujours un plaisir évidemment de se retrouver dans ce studio.
0: Escapade argentine qui avait été diligentée par Radio Mercure, puisqu'on t'a envoyé couvrir le championnat argentin, et ça, ce sera la grande nouveauté. On aura des envoyés spéciaux aux quatre coins du monde, et on retrouvera la plus spéciale d'entre nous également aux platines chaque mercredi. En tout cas, on va tout faire pour la convaincre d'y être. C'est Alix, DJ Alix, qui est avec nous. Il y a JC également qui est de la partie. Bref, l'équipe est quasiment au complet, et on va pouvoir évoquer cette saison, cette nouvelle saison de football local dans l'Oise, c'est vrai, l'année dernière on avait déjà vécu plein de rebondissements, mais cette année on n'est pas au bout de nos surprises. Entre une relégation administrative, un rachat par des investisseurs étrangers, là on parle de Chambly, deux clubs qui ont été repêchés, dont Chambly et Chantilly, et le Pays du Valois pour jouer dans cette saison de N2, l'ASBO dont on évoquera les déboires. Il y a beaucoup de choses à dire parce qu'il s'en est passé durant cette coupure estivale. Et on parlera ensuite, Maxime, dans la deuxième partie de l'émission, du Mercato, avec un focus un peu plus particulier sur un championnat que tu as choisi et à travers lesquels finalement tu nous feras voyager tout au long de cette année. Où est-ce qu'on va pour ce premier voyage?
3: Alors pour la première de cette chronique qui s'intitule « Les voyages en ballon », sur une idée de ta part, Alexandre, rendons à César ce qui appartient à César. Nous partirons en Turquie pour regarder d'un peu plus près comment a fonctionné un mercato qui apparaissait fort dispendieux aux yeux des observateurs du monde entier. Donc voilà, première escale en Turquie accrochée aux ceintures.
0: Surtout au regard de ce qui s'est passé en Ligue 1 au moment du mercato, beaucoup de départs, peu d'arrivées finalement. Et on retrouvera aussi les pronostics en fin d'émission. Bref, restez avec nous pour vivre une heure de grand football.

0: Joliment placé, Alix, le jingle de Dallas qui s'applique plus que jamais une fois encore à la SBO dont on avait inauguré hein, ce petit clin d'œil la saison dernière au moment où Corinne Corillon avait passé la main à Guillaume Roy et il s'en était suivi évidemment beaucoup de remous en interne bien que le club avait réussi à se maintenir sportivement. La SBO est aujourd'hui un club de Régional 2 les amis. Alors comment en est-on arrivé là? On va essayer d'être assez clair, assez synthétique hein, dans l'exposé que l'on va faire des faits. Beauvais reste, pour garder des points de repère, un club qui a deux visages, puisque les Beauvaisis ont repris le chemin des terrains. Sur le terrain, la reconstruction a commencé pour Beauvais, a plutôt bien démarré, puisqu'avec une équipe très jeune, qui est désormais dirigée par Romain Elie, puisque Jérôme Brocard ne fait plus partie de ce diptyque d'entraîneur, les Beauvaisis ont assuré une qualification facile en Coupe de France face à Marseille en Beauvaisis, où ils se sont largement imposés, on y reviendra, mais en dehors du terrain, le club, la SBO, reste plongé dans une crise de gouvernance qui est particulièrement profonde. Bien que ce maintien en N2 avait été obtenu, la DNCG a exclu Beauvais des championnats nationaux et le CNOSF, ou CNOSF pour les initiés, n'a pas donné suite au recours qui avait été formulé par Guillaume Roy pour obtenir ce maintien. Beauvais repart donc en Régional 2, repart d'une feuille blanche et surtout, la bataille institutionnelle à Beauvais continue puisque Guillaume Roy reste président à 7h. Une pétition de soutien à la direction en place a recueilli plusieurs centaines de signatures et une nouvelle assemblée générale extraordinaire et une assemblée générale normale, on reviendra sur la distinction, elle doit se tenir demain, ce jeudi 3 septembre. On a donc un club qui reste plongé dans ce paradoxe hein, qui a finalement dessiné toute la saison dernière, une équipe qui a repris le chemin des terrains, qui a plutôt réussi sa rentrée, qui se prépare à vivre une saison en R2 qui est faite aussi de beaucoup d'incertitudes. Est-ce que l'objectif sera déjà d'envisager la montée ou simplement d'assurer le maintien? On discutait avec Martial qui est pas là ce soir mais qui nous confiait que déjà l'objectif ce sera d'aller chercher le maintien pour Beauvais pour pas repartir de plus bas et un club qui reste évidemment plongé dans beaucoup de questions sur la suite à donner tout simplement à l'institution ASBO. Quelle sera sa configuration à partir de demain déjà où deux AG vont se tenir? Clément, peut-être déjà un mot sur ce qui va se jouer demain ce jeudi 3 septembre lorsque à 18h commencera la première assemblée qui est une assemblée générale et qui sera suivie à 19h, c'est comme ça que les choses sont prévues, d'une assemblée générale extraordinaire.
1: Alors déjà pour différencier les deux, l'assemblée générale c'est faire le bilan de l'année écoulée, bilan financier, bilan sportif. Et l'assemblée extraordinaire, ça va être pour parler du futur avec potentiellement des futurs repreneurs, entre guillemets, puisqu'aujourd'hui, financièrement, il n'y a plus grand-chose à espérer, avec la possibilité de voir un nouveau projet et de voir les licenciés voter soit pour Guillaume Roy ou soit pour un nouveau futur. Après, quid des votants? Voilà.
0: Ça, c'est la grosse question.
1: Ça, c'est la grosse question. Qui va voter? Est-ce que c'est... Alors, on n'a pas l'air d'accord dans différents aspects. Après, il y a une commissaire qui a été nommée, donc c'est elle qui va, je pense... prendre la responsabilité finale. Alors, qui va voter? Est-ce que ce sont les licenciés de la saison dernière, avec, entre guillemets, les frondeurs et tous ceux qui ont été remerciés à l'issue de la saison, ou est-ce que c'est les licenciés de cette saison? Et selon le cas, je pense que le résultat final peut être, s'il y a un projet en face, encore une fois, peut être totalement différent.
0: Ouais, parce qu'il faut bien le dire aussi, qui va voter, mais surtout pourquoi vont-ils voter? Ce sera certainement pour un renouvellement de la direction actuelle qui est assurée par Guillaume Roy, oui ou non? Et si c'est non, il faudra qu'il y ait quelque chose en face et que un autre projet soit proposé. Et on parle, Maxime, d'un nom qu'on a déjà entendu la saison dernière au moment où le club a été repris par Guillaume Roy, c'est celui des frères Yatabaré qui pourrait se présenter pour porter un projet de présidence de la SBO.
2: Oui, bah les frères Yatabaré, c'est le serpent de mer hein, du côté de Beauvais. On a entendu ce nom pendant des années, et déjà lors de la dernière AG, qui on se rappelle avait été assez mouvementée, hein, ça avait pas mal chauffé. au moment du vote, les frères Atabaré étaient présentés quasiment comme... comme les favoris. Ensuite, une fois que Guillaume Roy avait été installé, on avait continué à évoquer leur nom parce que voilà, on avait des bruits, alors, d'eux d'ailleurs et d'autres investisseurs potentiels qui étaient intéressés par la reprise du club. Donc les voir ressurgir maintenant, moi, ça ne m'étonne pas vraiment. Et puis quelque part, on se dit que c'est peut-être finalement la meilleure solution au moment... sur le moment, parce que, comme l'a dit Clément, financièrement, aujourd'hui, la SBO, de toute façon, n'a plus aucune marge. Guillaume Roy semble à court de solutions. On n'a pas vu d'évolution en termes de partenariats éventuels, de sponsors, d'un éventuel mécène. Donc, à partir de là, il faut quelqu'un qui soit capable d'apporter de l'argent. Les frères Atabaré, voilà, ont eu le temps, je pense, de mûrir un projet, de trouver des appuis qui soient solides. Donc ça peut être le projet voilà, qui peut-être permettra à la SBO d'envisager la saison de manière un petit peu plus ambitieuse. Ça ne va pas résoudre tous les problèmes. Il y a tellement de problèmes de fond dans ce club que je pense que voilà, quel que soit le projet, il restera des poches de résistance qui feront que ça ne sera pas tout à fait fluide. Mais si au moins ce binôme peut permettre à la SBO de retrouver un semblant de normalité, on ne va pas s'en plaindre. Mais bon, cette AG, je pense qu'elle va réserver encore une fois beaucoup de surprises. On est quand même à la veille de l'AG et on n'est toujours pas capable de dire aux auditeurs, par exemple, Clément l'a rappelé, voilà, qui sera en mesure de voter. Et rien que ça situe le niveau de excusez-moi du terme, mais de bordel qui règne au sein du club.
1: Est-ce qu'il y aura une urne pour mettre les bulletins
2: on en est à se demander si les élections ne sont pas à risque quasiment. Est-ce qu'il y a un risque de manipulation? Est-ce que elles sont à même d'être trafiquées? Enfin, c'est des questions qui se posent et ça devrait être une AG. Je parle d'AG extraordinaire. Je parle d'une AG. Une AG, c'est un moment banal dans la vie d'une association. Ça se fait dans toutes les associations. Ça se passe toujours. Justement, normalement, enfin, j'en parle par rapport à mon expérience personnelle dans mon club de
0: cas,
2: sport.
0: À Radio Mercure aussi, ça se passe bien.
2: Et à Radio Mercure aussi, voilà, je connais ça aussi, voilà, il n'y a aucun souci. À la SBO, c'est toujours source de tension, toujours source d'incertitude, d'interrogation. C'est quelque chose qui est assez fou, en fait. Mais voilà, ça illustre parfaitement la situation de ce club depuis 3-4 ans. Malheureusement, rien n'a évolué de ce côté-là durant l'été.
0: Ouais, Mika, t'as pas été particulièrement surpris par la décision de la DNCG, le fait que l'appel ne soit pas retenu non plus. On s'y attendait finalement à ce que les choses finissent de cette manière pour Beauvais.
3: Ouais, complètement. Ça fait quand même depuis plusieurs années qu'ils sont sur la corde raide. Ça fait plusieurs années qu'on entend que l'ASB a des problèmes financiers, plusieurs années qu'ils cherchent quelqu'un, un sponsor pour investir et essayer de recouvrir les dettes s'il y a des dettes. On pense que oui. Moi, j'y croyais pas à ce maintien en N2. Au niveau de la DNCG, autant sportivement, oui, autant administrativement, non. Quand on voit que la SBE a quand même été devant la DNCG sans bilan financier, ça prouve l'amateurisme de ce club. C'est malheureux à dire, Guillaume Roy est quelqu'un que j'appréciais quand il est arrivé. Il a injecté beaucoup d'argent pour que le club passe devant la DNCG. Mais là, à un moment donné, il faut savoir reconnaître qu'il a tort et qu'il se retire, clairement. Maintenant, est-ce que le projet Yatabaré est la meilleure solution? Je ne sais pas, puisque c'est toujours pareil. On n'a vu aucun chiffre circuler. Avec quels moyens financiers vont-ils venir?
1: Est-ce qu'ils seront là, surtout?
3: Et est-ce qu'ils seront là? Et si ce n'est pas le cas, comment le club va repartir? Parce qu'on parle du financier, mais aussi le sportif. On sait que la SBO, aujourd'hui, ne pourra pas aligner de joueurs mutés. Il y a aussi ce problème-là qui va être sportif. Donc, je ne sais pas où va la SBO, en fin de compte.
0: Ouais, et puis il y a un problème aussi de surface, c'est que la communication du club, elle est complètement verrouillée depuis le mois de juin. Ouais. Finalement, il ne se passe plus rien sur les réseaux sociaux, plus rien sur le site du club non plus. On ne sait pas si quels sont les nouveaux licenciés, comment ont-ils fait pour s'inscrire finalement.
2: Et d'ailleurs, ça a été source déjà de protestations pour notamment les parents des enfants inscrits à la SBO qui se sont plaints sur le réseau en quelque sorte en demandant, alors en fait c'est l'ancien community manager du club qui a bloqué les accès, qui n'a pas rendu en fait les accès à la page. Il est en bisbille avec la direction, avec Guillaume Roy. Il refuse de rendre les accès à la page tant que la situation n'est pas réglée, et donc le club se retrouve dans la capacité de communiquer sur la plus banale des choses, qui est extrêmement rare, ce qui est même peut-être un cas unique en France pour un club de cette taille. Tout le monde est à l'aveugle. Les licenciés, les parents licenciés, alors des infos qui filtrent évidemment, j'imagine, mais ça complique encore plus les choses. On se retrouve là aussi dans une situation ubuesque où le club a été dépossédé totalement de son outil de communication qui est vital aujourd'hui quand on veut recruter du monde, quand on veut faire la pub de son club, quand on veut montrer de possibles licenciés un peu le dynamisme du club. C'est un outil indispensable. Ils n'y ont même plus accès. Mais ça rejoint la liste des choses qui ne fonctionnent pas de toute façon. Donc c'est triste, hein, parce qu'on en a connu des community managers, on en a très bien connu, qui étaient notamment à la radio. La SBO a toujours une communication très propre. C'était des visuels qui fonctionnaient bien. C'était des vidéos sympas. Enfin, je trouve qu'il y avait du bon taf qui était fait là-dessus. Même ça n'est plus à la hauteur. Donc c'est assez dramatique. Mais c'est tout sauf anecdotique. Je pense que c'est assez révélateur de tout un tas de choses larvées depuis des années là aussi.
0: Donc on en attend beaucoup évidemment de cette assemblée générale extraordinaire qui pourra sceller le destin de la SBO pour la suite de la saison. La saison elle va donc s'écrire en R2. Les Beauvaisiens, je l'ai dit tout à l'heure, ont repris le chemin de la compétition. Ils ont commencé par un match de Coupe de France durant lequel ils se sont largement imposés 8-0 face à Marseille en Beauvaisis, qui est un club de départemental 5. Il y avait donc un écart de division très important avec une équipe qui est constituée de jeunes joueurs qui montent pour beaucoup, soit de l'équipe réserve ou soit des U18. Romain Ely qui va s'appuyer sur un groupe fondamentalement renouvelé, groupe qui va rester aussi assez réduit. C'est la raison pour laquelle on a du mal à présager des ambitions qu'aura le club dans ce championnat de R2 qui débute d'ailleurs ce week-end avec un déplacement sur la pelouse de Saint-Maximin. Ce sera dimanche pour l'ouverture donc de ce championnat de R2. C'est une poule, Clément, une poule de R2 qui sera faite de beaucoup de derby, hein, puisque les Beauvaisiens croiseront le fer avec des équipes sont toutes proches géographiquement. J'en avais fait la liste et je ne la retrouve pas ici, mais croyez-moi sur parole. Ah oui, si on peut citer Breteuil, Creil, Nogent-sur-Oise, Pont-Sainte-Maxence ou encore Saint-Maximin qui sera le premier adversaire de Beauvais. Le deuxième tour de Coupe de France également a été tiré au sort. Vous avez retenu le nom de l'adversaire ?
1: Non.
3: Je l'ai vu, mais je ne l'ai pas retenu.
0: C'est Vatten. Ouais, Vatten, un club de D2, de départemental 2 pour les Beauvaisiens. Bon.
3: Ça, c'est pareil. Je ne comprends même pas pourquoi ils ont été mis dans le chapeau A. Il y a une chose qui m'a choqué hier quand on cherchait le tirage de la SBO. Beauvais était mis dans le chapeau A avec tous les clubs du Nord. Alors que le groupe B était avec beaucoup de clubs de l'Oise. C'est assez surprenant, je trouve.
0: Ouais, c'est pas la moindre des anomalies.
3: Non,
0: en ce qui
3: non,
0: concerne
3: non, mais c'est
0: SBO,
3: surprenant
0: mais...
3: quand même. C'est assez surprenant.
0: Rien à ajouter sur Beauvais, messieurs ?
2: Non, on va voir comment ça évolue. Sportivement, on a encore une fois énormément d'incertitudes. La principale mission, ça va être de figurer bien dans ce groupe de R2. Je pense que. Enfin, je sais pas. Après, je sais pas comment Clément et Mika voient les choses. Je pense que c'est un peu prématuré de parler d'une éventuelle promotion de la SBO en fin de saison. Romain Ely a énormément de pain sur la planche. L'entrée en matière face à Marseille Beauvaisis, elle a été propre. En tout cas, il n'y a pas eu de frayeur. C'est déjà l'essentiel, hein, parce que même si c'était une D5 en face, on ne savait pas trop comment la SBO allait aborder ce match. Le championnat va être... je pense un sacré chemin de croix, un effectif très jeune, mais sur lequel pèsent quand même de lourdes attentes, parce qu'il reste beaucoup de supporters de la SBO qui voudraient voir ce club remonter rapidement à l'échelon national. Les attentes sportives n'ont pas disparu pour autant, mais il va falloir manger son pain noir pendant maintenant un peu de temps pour les supporters beauvaisiens, normalement.
0: Affaire à suivre donc avec cet AG, jeudi 3 septembre, c'est donc demain si vous nous écoutez en direct sur Radio Mercure 93 FM où on enchaîne maintenant avec l'actualité du FC Chambly. Chambly, Chambly, où la nouvelle ère canadienne du club démarre sur les chapeaux de roue. En tout cas, en national, c'est un sans faute pour le moment. Le FC Chambly qui s'est profondément renouvelé durant cette intersaison et qui a été, on s'en souvient, hein, relégué sportivement. Les Cambysiens ont finalement été repêchés à la suite de l'exclusion de Wascal. Et entre-temps, le club a surtout changé de dimension avec son rachat par des investisseurs canadiens qui sont venus en remplacement de l'ancien président plutôt Fulvio Luzzi et de ce règne finalement, j'ai envie de dire, de la famille Luzzi qui a duré 25 ans puisqu'ils étaient à l'origine du club. Beaucoup de changements donc avec un homme qui reste en place malgré tout, c'est Bruno Luzzi qui est la figure historique du club et qui conserve une place de conseiller technique. Il était revenu, on s'en souvient, hein, durant la saison dernière et il va jouer à présent ce rôle d'observateur. Il s'est d'ailleurs dit assez curieux de voir ce que le rachat allait apporter et la manière dont le FC Chambly allait changer. Mais en tout cas, les Cambysiens, ils ont envoyé un signal très positif dès le début de la saison avec un effectif qui est profondément remanié, hein, pas moins de 18 recrues durant l'intersaison. Et le club a donc remporté ses deux premiers matchs de championnat à l'extérieur. D'abord à Haguenau, 1-0 grâce à un superbe but de Lémy Amiche à la 41e minute. Puis sur le terrain du Racing Club de France, 2-1, donc deux matchs à l'extérieur, avant de retrouver l'enceinte du stade Walter Luzzi. Le FC Chambly, qui est la seule équipe de sa poule à afficher 2 victoires. C'est vrai que c'est un classement qui est encore très provisoire, mais le défenseur, hein, historique du FC Chambly, Aboubakar Paye, qui rappelait que c'était quand même pas anodin que de voir Chambly en si bonne position, puisqu'il se disait très satisfait des nouvelles conditions d'entraînement et des moyens qui sont mis à la disposition des joueurs pour travailler. Bon, alors on avait évidemment beaucoup de doutes, hein, Clément, sur la manière dont allait se passer cette transition. On peut être plutôt heureux de ce début de saison du côté de Chambly qui, on le rappelle, avait été relégué et qui commence fort par 2 victoires.
1: Il y a beaucoup de choses à dire. Il y a la communication du club. Alors tu me poses pas la question, mais
0: la question.
1: On va parler du sportif. Alors bien entendu, c'est deux belles performances. Alors on peut relativiser face à un promu, mais l'année dernière, ils avaient commencé la saison face à Thionville par une victoire avant d'enchaîner 11 matchs sans gagner, je crois, pas avant le mois de janvier ou le mois de février. Donc commencer comme ça par 2 victoires à l'extérieur avec un effectif fortement remanié, ce qui est le cas de beaucoup de clubs quand même de National 1, c'est un signe positif et un message envoyé aux différents adversaires. Donc ça, c'est le gros point positif.
2: Avec un nouvel entraîneur aussi.
1: Sachant que je pense qu'il va y avoir quand même beaucoup d'attentes autour de ce club cette saison.
2: Oui, non, mais voilà, au-delà, on parle toujours de l'effectif des joueurs, mais c'est vrai qu'il y a aussi l'entraîneur qui est venu remplacer un Stéphane Massala qui était très contesté, hein, la saison dernière, qui... En fait, les supporters clairement réclamaient son départ. Le FC Chambly-Oise l'avait maintenu en poste jusqu'au bout, notamment pour des raisons financières. Il ne pouvait pas se permettre de
0: Valentin Guichard, de mettre le nouvel entraîneur.
2: Et voilà, Valentin Guichard qui vient de Châteauroux, qui était à Châteauroux précédemment, qui jouit d'une belle cote, hein, sur le marché des entraîneurs, en tout cas au niveau national. Et pour l'instant, qui réussit aussi ses débuts avec le FC Chambly. Alors, pour l'instant, rien de spectaculaire, mais on a retrouvé des ingrédients qui avaient fait défaut au FC Chambly la saison dernière. Solidité, rigueur, une bonne organisation en fait, tactique. Et on le sait, dans cette division, c'est quelque chose de primordial. Donc, oui, le FC Chambly-Oise apparaît comme, pas comme le favori, mais comme l'une des équipes les mieux armées, normalement, pour jouer le haut du classement. Alors, est-ce que ce sera un podium, voire plus? Est-ce que ce sera les 5 premières places? Un petit peu moins que ça. Bon, on va le savoir rapidement, mais normalement, on devrait avoir beaucoup moins de frayeurs que la saison dernière. Saison totalement ratée. On est reparti sur un nouveau cycle, avec, de nouveaux repreneurs qui ont quand même des ambitions sur le moyen terme. Donc voilà, le FC Chambly n'a pas vraiment d'excuses selon moi pour connaître une nouvelle saison aussi médiocre que la précédente.
0: Ouais, qui était d'autant plus ratée qu'au même moment l'année dernière, dans ce studio, on disait que Chambly était armé pour jouer la montée.
2: Sur papier, il l'était.
0: Une saison incroyablement décevante, ouais, puisque Chambly était relégué finalement. Mika, toi, comment tu le vois, ce nouveau FC Chambly qui démarre fort, mais qui, c'est vrai, change également beaucoup de choses, et notamment concernant son identité?
3: Sur l'identité, je pense que Clément va être d'accord avec moi, c'est qu'ils ont fait table rase du passé pour moi, clairement. J'ai connu ce club en bas, je l'arbitrais à plusieurs reprises en montant les échelons. C'était un plaisir de rencontrer la famille Ludi à plusieurs reprises. Hormis Bruno, dans ce club, il ne reste quasiment, enfin, je peux dire, il ne reste plus personne de l'ancien FC Chambly.
1: L'entraîneur des gardiens, je crois.
3: Ou l'entraîneur des gardiens, bon, ouais. Bah, tu vois, c'est chose que je ne savais
1: Jean-Michel
3: pas.
1: Jean-Michel Rouet, fini.
3: Voilà, donc je pense que nous, en tant qu'anciens, entre guillemets, je vais mettre dans les anciens, ça nous choque un petit peu. Tu laisses Bruno, mais pendant combien de temps? Moi, c'est ça ma question, combien de temps?
1: Le poste, il me paraît assez anecdotique, voilà. Pour le coup. Oui. Moi, c'est la première fois que j'entends
2: intitulé de poste.
1: Ouais. Intitulé de poste, alors c'est... On va voir ce que ça donne pour l'avenir, mais...
0: Il a dit en peu de mots, je suis là pour donner mon avis.
1: Ouais. Bon, quand on donne Est-ce que c'est avis, un poste officiel ou officieux?
0: Ouais.
1: L'avenir nous le dira assez rapidement, je pense.
0: Ouais. Et sur justement cette communication du FC Chambly, il y a beaucoup de choses qui ont changé. Hein. On pense notamment on peut évoquer le cas de Maxime Malovré, ouais, par exemple, qui était le speaker du club,
2: et community manager
0: également, qui travaillait dans l'ombre au FC Chambly depuis plusieurs saisons, qui a même connu les grandes années en Ligue 2 de Chambly, et qui n'a pas finalement été convoqué par les nouveaux propriétaires du club pour l'expliquer son rôle, etc. Et donc, lassé d'attendre, il a accepté de speaker pour le Pays du Valois cette saison, et il le fait également pour l'Amiens SC en Ligue 3. Évidemment, c'est une grande perte pour Chambly, en tout cas de notre point de vue, mais les dirigeants actuels de Chambly sont à la recherche d'un nouveau speaker. Donc, ça manque un peu de tact, finalement, dans la communication. Ça manque de lien avec ce qui se faisait auparavant, notamment quand on voit les commentaires sur les réseaux sociaux. Les suiveurs du club sont choqués. Et toi aussi, Clément, cette communication-là, cette nouvelle communication, elle te heurte?
1: On va repartir du moment où le club a été repris par ces Canadiens. En fait, il ne s'est rien passé pendant 5 semaines. On nous a annoncé 15 recrues en 2 jours, aucun départ. Et jusqu'à maintenant, alors je me trompe peut-être, mais je suis pas sûr, je suis quasiment certain à 90%, j'ai vu zéro interview de l'entraîneur concernant son arrivée, ses ambitions et pourquoi il est arrivé à Chambly, à part peut-être sur une page Facebook de Foot National, un truc très très rapide.
2: Mais pas de communication interne, en tout cas.
1: Voilà, pas de communication par la presse régionale, rien. Voilà.
0: Ça en laisse... Ouais, vas-y.
1: Donc, ça interroge quand même sur beaucoup de choses.
0: Bah, t'façon, j'allais reprendre aussi, juste avant Maxime, ce que disait Jean-Michel Rouet, qui s'interroge lui aussi sur Facebook, dans les publications qu'il fait, sur le sens que va prendre cette nouvelle présidence de Chambly, qui est en plus basée sur un modèle de multipropriété, parce qu'il possède un club au Canada, en première division canadienne, qui est un club du Québec. Ils sont aussi sur un projet qui peut nous paraître assez étonnant, c'est-à-dire que les repreneurs du club ont également racheté la chaîne de magasins Micromania. C'est la raison pour laquelle, si vous allez au stade Walter Luzzi ce dimanche à 15h, vous pourriez avoir le privilège de vous voir ouvrir une petite figurine dont j'ai oublié le nom, Alex, mais tu l'as peut-être.
2: Funko Pop.
0: Exactement, voilà. Et donc, ce partenariat-là, il a un sens aussi pour promouvoir la discipline de l'e-sport. Alors peut-être en utilisant le stade Walter Luzzi, beaucoup de pistes et on a du mal à voir clairement ce dont il va s'agir concrètement.
2: De toute façon, clairement, on sent aussi qu'on a changé de dimension. La communication, elle est assez parlante souvent quand un club est repris. On comprend rapidement en fait le changement de dimension qu'il y a derrière. On est passé d'une communication comme Clément l'a sous-entendu, faites maison en quelque sorte, où on avait beaucoup d'intervenants du club qui apparaissaient sur les publications. Quelque chose aussi d'assez parlant, de peu de recours à l'IA. Et d'un coup, on passe à quelque chose de beaucoup plus distant, beaucoup plus froid, où l'accent est mis surtout sur les prestations offertes au sein des équipements du FC Chambly Oise, et notamment le stade le jour de match, parce que l'une des premières publications qui a été faite, je m'en souviens assez bien, c'était par rapport aux prestations offertes pour les VIP, en fait, pendant le match. On peut payer pour une sorte de loge, en fait, et vous avez accès à des petits fours, voire un repas même complet. Vous avez accès...
1: Une console de jeu.
2: Vous avez accès à une PS5. vous avez accès à tout un tas d'animations pendant et après le match. Avant, ça n'existait pas du côté du FC Chambly-Oise. En tout cas, on ne mettait pas l'accent là-dessus. Et pourtant, ça a été l'une des premières choses mises en avant par le nouveau groupe. Tu l'as dit, il y a également la question de la multipropriété. Alors, ils n'ont pas utilisé vraiment ce terme-là.
0: Jean-Michel Rouet l'a utilisé.
2: Eux, du côté du FC Chambly-Oise, parlent plutôt d'une sorte de synergie. Il y a un langage très... corporate qui est utilisé, très Startup Nation un peu en quelque sorte, et tout ça c'est assez révélateur en fait d'une politique globale qui va être beaucoup moins axée sur une proximité avec le public historique, le public fidèle, mais qui va chercher à s'élargir. On le rappelle aussi, l'une des premières choses qu'ils ont dites en justifiant leur reprise du FC Chambly-Oise, c'était la proximité du club avec la région parisienne.
0: Oui.
2: Et clairement, on essaye d'attirer un public qui vient de cette région, qui peut être un peu lassé de certains clubs à grande échelle et qui veulent connaître un football plus authentique, entre guillemets, mais qui pourtant se rapproche des standards qu'on retrouve dans la plupart des stades.
0: Bien sûr.
2: Donc on est dans un entre-deux qui est un peu étrange, mais qui nous fait, qui nous laisse penser que le FC Chambly-Oise va perdre ce côté un peu...
1: Familial,
2: qu'on a mis terroir, qui faisait sa particularité.
1: L'odeur de la merguez et de la frite le soir de match.
2: Ça s'aseptise un petit peu. Est-ce que c'est une bonne chose ou non? Les supporters jugeront par rapport aux résultats sportifs également.
1: Et on n'en parlera même pas.
2: Si ça permet au FC Chambly-Oise de rejoindre la Ligue 2 à terme, je pense que pas grand monde se plaindra. Maintenant, si le club continue à végéter en N1 au mieux, on se dira tout ça pour ça finalement, est-ce que ça valait le coup?
0: Ouais, la suite de l'histoire, ce sera donc dimanche à 15h face à Bastia Borgo. Ils ont trouvé leur speaker finalement, Clément, tu sais ?
1: J'en ai aucune idée.
2: Il n'y a pas eu de communication là-dessus pour annoncer un nouveau speaker. Donc, il y a eu la candidature.
3: Bon, s'il l'a montré.
2: Y aura-t-il un speaker ?
0: Il y a une manière de le savoir, c'est d'aller au stade, oui. Peut-être pour te voir offrir cette petite figurine, Maxime.
2: j'ai pas commencé de collection, donc, mais on verra. Après, ce sera peut-être un speaker généré par intelligence artificielle aussi.
0: Oui, comme l'était l'affiche justement annonçant les figurines étaient offertes, j'ai bien senti ça. Ouais. On va parler d'un autre club qui a beaucoup changé cet été, c'est l'US Chantilly. J'aurais pu dire d'un autre club qui a beaucoup changé sa manière de communiquer cet été, qui s'est aussi rapproché de l'IA pour, je sais pas, le nouveau logo de Chantilly, c'est de l'IA ou pas, les gars?
2: Moi, je dirais que oui, mais...
3: Ils l'ont démenti, en tout cas.
0: Vous avez vu ce qu'il faisait le graphiste à qui ils ont attribué le logo du club? Ça, c'est quand même très éloigné de ce qu'on a vu. Hein.
2: Ça peut être un graphiste qui s'est beaucoup aidé l'IA. Dans ce cas-là,
1: En tout cas, le maillot est une...
0: oui, ça, il faut dire
1: qu'il est exceptionnel, le maillot.
0: Le maillot est très, très réussi. Et ce logo ne détonne pas du tout sur cette tunique verte qui arbore les cantiliens.
2: Et juste rapidement, pour le maillot, celui du FC Chambly
1: est très beau aussi.
2: Et beaucoup mieux, ouais.
1: En fait, t'as Micromania au milieu et c'est tout. Voilà. T'as plus les 28 sponsors ou les adversaires... peuvent lire pendant le match.
0: Ouais. Micromania, c'est un sacré chantier aussi, hein, on ne l'a pas dit, mais de reprendre Micromania à l'heure où les jeux vidéo en format physique vont disparaître.
2: C'est un sacré pari.
0: Il va falloir se réinventer aussi. Hein.
2: D'où les Funko Pop, c'est surtout les produits dérivés.
0: Certainement, ce sera le cœur, en effet, de la boutique Micromania. Bon, du côté de Chantilly, on trouve des points communs avec Chambly, hein, parce qu'eux aussi, ils ont été repêchés dans ce championnat.
1: Mais en fait, quand il y a Beauvais, Chantilly, Pays du Valois et Chambly. Nos quatre clubs du département ont tous été soit rétrogradés, soit repêchés.
0: Oui, c'est
1: donc
0: ça,
1: aujourd'hui, le foot, ça se passe aussi bien sur le terrain qu'en coulisses.
0: En coulisses,
1: et ce qui a été le classement final de la saison dernière.

0: qui doit encore apprendre à se connaître, puisque là, on va miser plutôt sur la jeunesse du côté de Chantilly, avec un président, Anthony Brice, qui assume pleinement cette nouvelle orientation, le rajeunissement et le manque d'expérience apparent de son groupe, avec un discours très clair. C'est vrai que le groupe est moins expérimenté, dit-il, mais il doit être solidaire d'une équipe composée d'individualités plus talentueuses, incapables de tirer dans le même sens. Ça, c'était vraiment le défaut de Chantilly l'année dernière, où on avait des joueurs qui paraissaient très forts. On disait il y a une belle équipe qui a été composée, et finalement ça s'est très mal passé sur le terrain. Alors il le dit aussi, Anthony Brice, on ne pourra pas faire pire que ce qui s'est passé la saison dernière. Chantilly qui a également vu ses moyens augmenter avec un budget présenté à la DNCG qui approche maintenant le 1 million d'euros. C'est une augmentation substantielle d'à peu près 400 000 euros par rapport à ce qui avait été présenté au début de l'exercice précédent. Et un renouvellement aussi, une recherche d'actionnaires. Certains sont déjà arrivés et on en envisage 15 à peu près pour venir renforcer encore la puissance financière de ce club qui proposera, et ça c'est une attraction très intéressante pour l'ensemble de la saison, qui proposera donc des matchs gratuits tout au long de cette saison dans son stade des Bourgognes, avec cet objectif de peut-être pas de remplir ce stade, mais en tout cas de garnir des tribunes qui ont souvent été clairsemées au cours des saisons précédentes passées dans cet ex-championnat de N2. Alors, du côté sportif, les Cantiliens ont débuté leur saison face à Montlouis, une équipe face à laquelle ils ont longtemps pensé tenir leur première victoire, et ils ont finalement concédé un match nul, un but partout, avec des choses qu'on avait déjà beaucoup vues la saison dernière. Ce sont des errements finalement défensifs en fin de match, un ballon qui a été perdu à 5 minutes de la fin et qui a permis à l'équipe adverse d'égaliser sur sa pelouse. Chantilly qui jouait ensuite à domicile, enfin entre guillemets, et tu le sais d'autant mieux Clément que tu l'as suivi et que tu as été le speaker durant cette rencontre. Chantilly qui a été obligé de délocaliser sa rencontre à Verneuil-en-Halatte sur un terrain synthétique en raison des intempéries qui ont rendu son terrain impraticable, et ce qui a forcément contrarié les plans des Cantiliens. Chantilly qui s'est incliné 3 buts à 1 face à Haguenau, après avoir pourtant, d'après ce que l'on a lu dans la presse, longtemps fait jeu égal avec son adversaire, voire même l'avoir dominé, Clément. C'est un match que Chantilly finalement a perdu de manière logique ou pas pour toi, puisqu'il vient de se dérouler, c'était la semaine dernière.
1: Alors, il y a eu beaucoup de vent, chaque équipe a eu sa mi-temps. Chantilly a plutôt dominé la première période en se créant pas mal d'occasions, en étant mené contre le cours du jeu. Et en réussissant sur un but casquette avec le dégagement gardien sur un attaquant qui est lobé, ils réagissent, ils égalisent, ils auraient pu mener à la pause. Et puis début de deuxième mi-temps, le vent toujours présent et une équipe d'Agno qui fait déjà deux changements dès le début de la seconde période. Et un match qui tourne et un arbitrage catastrophique, avec le même arbitre qui avait expulsé les trois Beauvaisiens, vous savez, contre le fameux match de Lorient il y a deux ans, et qui avait expulsé notre ami Nassim, qui lui avait valu une longue suspension. Donc un arbitrage catastrophique. Je vais pas revenir trop là-dessus, mais au final ils ont fait jeu égal 60 minutes. Et donc, je voudrais rebondir par rapport à ce que tu dis. Donc, un blessé aussi, ouais, Corentin Lemaire, l'ancien Beauvaisien.
0: On était inquiet d'ailleurs pour
1: lui. Alors, je ne sais pas trop ce qu'il a.
0: Ouais, on n'a pas eu de nouvelles encore.
1: Plus deux cartons rouges. Donc, c'est là qu'on va voir un peu ce week-end à Épinal ce que vaut cette équipe. Voir si les remplaçants ont le niveau adéquat pour remplacer les titulaires.
0: Ouais, et s'ils peuvent réagir, bon, c'est le coach, hein, Cantilien, qui jugeait la défaite sévère au regard de la physionomie du match.
1: Disons qu'un match nul aurait été plus équitable, je pense, effectivement. Mais...
0: Et puis toujours cette malédiction, hein, on pensait, hein, quand même, c'est assez étonnant les tours que peut jouer le destin à ce club de Chantilly, mais on pensait qu'ils allaient pouvoir jouer toute la saison là, dans leur stade des Bourgognes. Et alors, dès le premier match, on les retrouve délocalisés à Verneuil-en-Halatte, en plus sur du Saint-Étienne. Donc là, ça ajoute encore à la dramaturgie de cette première rencontre et de ces deux premières journées, même si Anthony Brice l'a répété, il vise un maintien serein pour son équipe Chantilly qui affiche donc un point après deux matchs et qui va jouer face à Épinal ce week-end dans ce qui ressemble à un match entre deux équipes qui ont assez mal commencé la saison, puisque Épinal affiche deux points alors que Chantilly n'en a qu'un seul.
2: Déjà un match

0: important pour vraiment lancer la saison, pour ne pas revivre la saison galère qu'on leur a connue la saison passée. Donc voilà, il faut prendre les 3 points face à Épinal. Déplacement, là aussi, ce ne sera pas facile. Mais on le sait, de toute façon, Chantilly est amené à souffrir hein, durant cette saison. On ne les voit pas forcément jouer les premiers rôles. Là aussi, pour une équipe, on l'a répété, qui n'était pas censée être dans ce championnat cette saison. Donc, on peut considérer que c'est du bonus. Maintenant, tu l'as dit, il y a des ambitions qui se sont installées quand même. On le voit sur le plan financier avec un club qui, au contraire de la SBO, a su trouver des partenaires pour solidifier, stabiliser les bases. Donc, il y a du bon boulot qui est fait par la direction. Et maintenant, à confirmer sur le terrain. Mais ouais, je m'attends à une saison vraiment compliquée pour les Cantillens malgré tout.
1: Ouais, on reste évidemment réservé sur les objectifs qu'on va assigner à chaque club. Et à Chambly et à Chantilly, c'est encore un peu tôt pour se prononcer. Et on dit un mot maintenant du nouveau venu dans ce championnat de N1, c'est le Pays du Valois. Alors pour le Pays du Valois, on n'a pas de jingle.
0: Pas encore, ça viendra.
1: Mais ça va venir évidemment.
0: Il y a Mika qui est en train de nous préparer un petit chant là, pour Pays du Valois.
1: Ce serait très bien. Qu'est-ce que tu veux Ben voilà, Mika, tu pourrais nous poser un petit rap là-dessus pour le Pays du Valois, tu pourrais réfléchir.
2: Je vais réfléchir et je vais vous poser ça incessamment dans une dizaine d'années.
0: T'as du temps devant toi avec ton
2: Exactement.
0: Épaule.
3: on va trouver.
1: Bon, oui. Le Pays du Valois, c'est la belle histoire de cet été quand même pour le championnat de N1. C'est un club qui pensait initialement évoluer en N2 et qui a finalement obtenu son accession à l'échelon supérieur après une longue bataille administrative, une bataille judiciaire même, à la suite de laquelle le club a récupéré les 4 points qui lui avaient été retirés après son match interrompu face au Gazélec d'Ajaccio en février, ce qui lui a permis de reprendre la première place du groupe.
3: On lui a redonné ses 2 points, c'est pas 4, c'est 2.
1: Oui, c'est ça, ouais, c'est 2 points.
3: Ouais, franchement, c'était peine perdue. Honnêtement, je pensais que c'était une perte de temps et pour préparer une nouvelle saison. Ils ont eu le mérite de rien lâcher et ils ont fini par avoir gain de cause. Donc, c'est la belle histoire dans le foot dans l'Oise en ce début de saison. Après, avec quel objectif une fois, quelques départs, beaucoup d'arrivées. Un nouveau coach qu'on connaît bien du côté de Chambly notamment. Et donc à voir ce qui va se passer. Ils ont pris leur premier point ce week-end en Corse, je crois, à l'extérieur.
1: Oui, exactement.
3: À Borgo,
1: Borgo. Ouais.
3: Donc confirmé dès ce week-end s'ils jouent à domicile. J'ai pas le calendrier sous les yeux, mais avancer match après match et puis faire un bilan fin septembre, début octobre, une fois qu'il y aura déjà eu 5-6 journées, voir un peu comment ça. Ça se passe ces premières journées, la découverte de ce championnat qui est difficile.
0: Alexandre, tu parlais des objectifs assignés à chacun des clubs, peut-être que ça a été un peu tôt et tout, mais moi je mets Chantilly et Pays du Valois dans la même charrette en quelque sorte. Pour moi, c'est des clubs qui vont lutter pour se maintenir, pour qu'ils maintiennent justement, est loin d'être acquis. Chambly devrait jouer dans la catégorie supérieure et rencontrer moins de difficultés à ce niveau-là. Rien que sur les 2 premiers matchs, on voit bien quand même que Chambly a récupéré des points qui, pour l'instant, semblent, alors pas inaccessibles, mais semblent beaucoup plus difficiles à atteindre pour Chantilly et le Pays du Valois. Ça va être des matchs accrochés, ils ne seront pas forcément largués, mais voilà, ça va être chaud pour eux d'enchaîner des victoires. Donc on se dirige quand même vers 2 saisons qui risquent de ressembler en fait à la saison de nos clubs isariens la saison passée, en espérant que ce soit la même issue sportive que pour la SBO qui s'était maintenue. Mais voilà, on va retrouver ça, c'est des clubs qui vont graviter autour de la zone de relégation et qui auront du mal à prendre une respiration par rapport à ça.
1: Ouais, un mot justement sur le choix de l'entraîneur, c'est Valentin Cantier. C'est un jeune coach, hein. C'est la mode d'ailleurs de prendre de jeunes entraîneurs. Il a 30 ans, alors on pourrait dire qu'il est inexpérimenté, mais tu l'as dit Clément, c'est un coach qui est bien connu, notamment du côté de Chambly.
3: Alors je ne sais plus quel poste il occupait du côté de Chambly, mais je crois qu'il s'occupait des jeunes dans différentes catégorie et qui a eu ses diplômes justement récemment. Donc c'est bien de pouvoir le voir ailleurs qu'à Chambly, voir un peu comment il évolue.
1: C'est pas
3: et ça lance sa carrière de, d'entraîneur principal en senior, parce que je crois qu'il a jamais évolué à ce niveau-là.
1: Ouais, c'est pas le seul ancien de Chambly hein, qui est venu renforcer les rangs de l'USPI du Valois. Et d'ailleurs, ils le disent hein, que leur modèle de réussite hein, dans l'Oise, c'est justement le FC Chambly qui veulent se rapprocher de cette identité régionale qui a fait les grandes heures du FCCO et dont le club est en train de s'éloigner justement. C'est ce qu'on disait juste avant. Donc pour le pays du Valois, on l'a dit, ce sera évidemment une saison faite de haut et de bas. Et d'ailleurs, ils ont un peu tout vécu hein, lors de leur premier match, hein, puisqu'ils menaient 2-1 jusqu'à la 80e minute et ils pensaient pouvoir l'emporter, avant d'encaisser 3 buts d'affilée dans les 10 dernières minutes.
3: Contre le Racing, je crois, au tout premier.
1: Exactement, face au Racing, et avant donc d'aller chercher ce premier point du côté de Borgo. C'est jamais une mince affaire que de se déplacer en Corse. Donc le pays du Valois est là pour apprendre et pour essayer justement de progresser au fil de ces journées afin d'aller chercher le maintien. Mika, c'est une équipe qu'on suit depuis un moment. On a toujours été très, très positif hein, quant à leur prestation. L'année dernière, ils ont fait une saison exceptionnelle. Il y a des clubs qui parviennent à enchaîner à l'échelon supérieur. Ce serait la belle histoire.
2: Ouais, les clubs arrivent à enchaîner. On l'a vu Chantilly la première année à ce niveau-là. Ils avaient réussi à bien démarrer le championnat. Là, par contre, ce qui me gêne un peu, c'est que ce soit Chantilly ou Pays du Valois, les deux clubs ont été intégrés dans ce championnat assez tard. C'est-à-dire que l'effectif était déjà bâti pour la division d'en dessous. Maintenant, les joueurs qui sont là, ont-ils le niveau pour jouer en National 1 et vont-ils tenir sur toute la saison? Moi, c'est ça ma question, en fin de compte. C'est, l'effectif, pour moi, n'est pas bâti pour National 2. Maintenant, l'objectif est clair pour Chantilly ou Pays du Valois, ça va être le maintien le plus tôt possible. Et il ne faut pas s'attendre à ce que les deux clubs jouent la montée ou les troubles faits. Ça risque d'être assez compliqué quand même.
1: Je suis en train de chercher le prochain adversaire du Pays du Valois. Je ne sais pas si vous l'avez, messieurs.
2: Non,
1: je
2: ne sais pas.
1: Voilà, on va
0: le donnera après la pause.
1: On peut le donner après la pause, évidemment. Voilà, on va patienter après la pause. Pause que tu as, comme d'habitude, Maxime, choisi avec beaucoup de tendresse pour nos auditeurs.
0: En tout cas, j'ai pensé à leurs oreilles, puisque c'est une chanson qui s'intitule « Earrings », boucle d'oreille, hein, comme Alix me l'a facilement dit tout à l'heure. Et c'est l'artiste Malcolm Todd qui interprète cette première pause musicale de l'année.
4: Le prochain adversaire du
0: pays. Ah, Alix qui a avant cette pause musicale.
1: Samor Lusitanos. Merci. Parce
3: que je pense, c'est un bel adversaire qui, je pense, sera l'un des favoris du club, de la poule, groupe, ouais. Avec l'ancien entraîneur du FC Chambly à sa tête.
1: Massala.
3: Non, celui d'avant, Valérie, Fabien Valérie.
2: Ah, d'accord.
0: Bah merci Alix, et bien tout de suite c'est Earrings de Malcolm Todd.

0: enlever.
1: J'ai pas de casque.
2: Ah là là, retour en direct sur le plateau du MFC. C'est la poigne de fer hein, d'Alix qui a provoqué ce déménagement soudain. On dit souvent une main de fer dans un gant de velours. Eh bien, le gant, elle l'a oublié hein, parce que c'était vraiment avec beaucoup de poigne. Manu Militari, Mika, qui a été bougé. Ouais. Motif, tu caches Clément sur les photos.
3: Apparemment, c'est ce qu'elle m'a dit. Elle m'a dit tu bouges de là et tu te mets ailleurs. Voilà, pour reprendre ses termes.
4: Voilà comment on prend soin des personnes blessées.
3: C'est ça.
2: Et cette radio. On le rappelle, hein, Mika qui a l'épaule luxée et qui vous parle hein, d'ailleurs avec cette blessure. Ce qui est assez héroïque, hein, presque aussi héroïque que Zidane qui avait fini la finale, enfin qui n'avait pas fini, on s'en souvient, la finale de la Coupe du Monde 2006 avec une épaule déboîtée.
4: Mais on rappelle le contexte, c'est une de mes frappes qui partait en lucarne qu'il a essayé d'arrêter. Et sur la réception... Grosse blessure, ça arrive.
2: Non, c'est une sordide histoire de bouées gonflables hein, qui t'a blessé.
4: Mais qui font l'actu en ce moment, les bouées gonflables d'ailleurs.
2: C'est triste actualité. Oui.
3: Bon, c'est marrant à faire. Si t'arrives à le faire jusqu'au bout.
4: Et j'en ai fait une fois et j'avais les coudes brûlés. Parce que je m'étais tenu à l'aide de mes coudes et ça avait brûlé contre le caoutchouc. J'en ai eu pour des semaines de soins. C'était une histoire là aussi assez sordide.
2: Les coudes, Maxime.
4: Les coudes, oui, les coudes. Oui,
2: exactement. Oui. Alors, on va inaugurer avec beaucoup de gourmandise une nouvelle chronique, Maxime, dont on a échafaudé l'architecture au cours de cet été. Pourquoi pas découvrir dans le MFC des championnats dont on parle un petit peu moins, qui font pourtant l'actualité, parfois en sous-main, parfois de manière épisodique, mais au cœur desquels on ne se planche que trop rarement. Alors il y en a beaucoup des championnats européens qui nous tiennent en haleine, cette première ligue qui nous achète tant de joueurs à des prix aussi attractifs durant ce mercato. L'Espagne, l'Italie, dont on parle un petit peu moins. L'Espagne et l'Italie, d'ailleurs, championnat auquel on a moins facilement accès avec cette dispersion des droits télé. Mais là, on va commencer par la Turquie. La Turquie, qui est un championnat qui a été très actif durant le dernier mercato, qui l'est d'ailleurs depuis quelques temps. Quel est le secret du mercato turc ? Eh bien, c'est la première chronique des voyages en ballon.

0: On part en terrain inconnu, là.
1: Ah oui, en terrain connu.
2: Les plus attentives de vos oreilles, chers auditeurs, ont reconnu les voix mêlées de Mika et de Vincent, hein, qui fredonnaient sur ce jingle.
1: Qu'on a mis à contribution, et ça donne un ensemble très harmonieux. Bravo à vous.
2: Plasticité vocale quand même assez folle, hein, chez ces deux chroniqueurs.
1: Et oui, puisque les voyages en ballon, comme leur nom l'indique, ce sera des destinations différentes à chaque fois. Deux fois par mois, je vous emmène dans un championnat alors qu'on pourrait qualifier de mineur. Tu l'as dit, sorti de l'Angleterre, de la France, de l'Espagne, de l'Italie, de l'Allemagne. Que se passe-t-il dans le monde du football aux quatre coins de la planète? Il sera question d'Amérique, d'Europe, d'Asie, d'Afrique, bref, de tous les continents. Et donc, direction la Turquie, puisque le mercato vient de se finir, mais si en tout cas en France, il s'est clôturé hier... en début de soirée, et s'il y a bien un pays dans lequel le mercato a été particulièrement agité et surtout source de surprises, et ben c'est la Turquie. Alors, pourquoi la Turquie, messieurs, et surtout, d'où m'est venue cette idée? Eh bien, plus précisément, en partant de la ville de Trabzon, l'une des principales du pays, hein, derrière Istanbul et Ankara, où se trouve le club donc, de Trabzonspor, l'un des plus titrés du championnat et au cœur de l'actualité, en fait, depuis la mi-août, et la venue surprise, je pense que vous n'êtes pas passé à côté, de Mohamed Salah, la star égyptienne libre depuis son départ de Liverpool, qu'on annonçait un peu partout, hein, on l'a annoncé dans des grands clubs européens, en Arabie Saoudite, en MLS, à chaque fois dans des destinations où lui était promise un gros contrat. Et finalement, il a choisi Trabzonspor. Alors, les chiffres déjà de cette arrivée de Mohamed Salah ont de quoi donner le tournis. Un contrat de 2 ans pour le joueur de 33 ans qui touchera 17 millions d'euros par an et des primes de performance pouvant atteindre 5 millions d'euros en plus sur l'année. Plus 20% des revenus générés par la vente des maillots et autres produits dérivés à son nom. Sachant qu'au moment de sa signature, il y avait déjà 100 000 maillots qui avaient été écoulés, 100 000 maillots floqués Salah. 20% de ces 100 000 maillots vendus reviennent directement aux joueurs. Mais la question qui brûle les lèvres de nombreux suiveurs du football est la suivante. Comment un club comme Trabzonspor, qui, je le rappelle, ne disputera pas la Ligue des Champions, mais seulement la Ligue Europa Conférence, peut-il se permettre un tel recrutement? Et, de manière plus large, la question peut se poser pour l'ensemble des grands clubs turcs. Galatasaray, Fenerbahçe, Beşiktaş ont également réalisé des mercatos impressionnants. Je pense que voilà, individuellement, vous pouvez tous me citer au moins un grand joueur, en tout cas un grand nom du football actuel qui a rejoint l'un de ces clubs. Ils ont réalisé des mercatos impressionnants avec des montants de transferts et de salaires défiant toute logique financière. Comment c'est possible? La réponse est en fait plutôt simple. Ces quatre clubs auxquels on peut rajouter ponctuellement Istanbul, Başakşehir, sont soutenus financièrement par le pouvoir en place, personnifié par Erdogan, dirigeant autocrate en poste maintenant depuis une dizaine d'années en Turquie, et qui s'appuie maintenant depuis plusieurs années sur l'influence de ces clubs pour s'assurer une belle cote de popularité parmi les supporters. Il faut savoir que ces 4-5 clubs représentent à eux seuls 95% de l'audience du football turc, 95% du pays soutient ces clubs, notamment les clubs stambouliotes, même pour les gens qui n'habitent pas à Istanbul. Et donc les avoir comme alliés est quasiment obligatoire pour quiconque souhaite voir perdurer son autorité. Une disparition d'un ou de plusieurs de ces clubs pourrait provoquer une onde de choc et même de déstabiliser Erdogan et ses soutiens. Alors plus concrètement, comment il s'y prend pour permettre à ces clubs de financer de tels mercato dans l'espoir de les voir réaliser des performances un peu plus convaincante en Coupe d'Europe? Il y a deux énormes avantages qui sont ainsi permis par le gouvernement, uniquement pour ces clubs. Des lignes de crédit quasiment illimitées auprès des banques d'État turques, puisque des crédits sont accordés en fait à Fenerbahçe, à Galatasaray par exemple, pour financer ces transferts. Et ces crédits n'ont aucun risque en fait de mettre les clubs concernés en danger, car aucune contrainte de remboursement n'est associée aux emprunts contractés. Les banques turques prêtent, mais n'exigent pas de date butoir pour les remboursements, voire n'exigent pas de remboursement. Deuxième point, ces crédits sont en fait parfois financés par des entreprises proches du pouvoir et capables de jouer le rôle de mécène pour ces clubs. Je reprends le cas de Trabzonspor et l'arrivée de Mohamed Salah. On peut citer Turkish Airlines, grande compagnie aérienne, et TOG, qui est un constructeur automobile spécialisé dans les véhicules électriques qui commence à prendre de l'ampleur. Et ces deux compagnies, enfin ces deux entreprises, versent à elles seules 60% du salaire du joueur, les 40% restants étant bien sûr financés par le club lui-même. Et donc ces entreprises se sont également portées garantes auprès des banques. Mesure là aussi purement symbolique, puisque les fonds sont principalement d'origine publique, aussi bien pour les banques que pour ces entreprises. C'est donc de l'argent public qui a été utilisé pour financer le salaire de Mohamed Salah. Et au contraire, Et c'est là aussi que ça aggrave un peu la situation du football en Turquie. Au contraire, les clubs ne trouvant pas grâce aux yeux du pouvoir, et notamment les clubs proches des mouvances kurdes, on le sait, la situation des Kurdes en Turquie est assez problématique. Donc les clubs qui ne trouvent pas grâce auprès d'Erdogan ne bénéficient évidemment pas de ces avantages et copent même parfois de sanctions financières ubuesques infligées par la fédération turque, ce qui creuse un peu plus l'injustice sportive établie de fait et crée un championnat à deux voire à trois vitesses. Le concept de surprise sportive et de glorieuse incertitude d'Erdogan globalement déteste ça et veut absolument voir les grands clubs régner sans partage sur son pays. Alors que fait l'UEFA ? C'est la question également par laquelle on va finir. L'UEFA, vous le savez, est dotée normalement d'outils permettant d'évaluer le bilan financier de chaque club et à même normalement de poser des sanctions lorsque ces clubs ne respectent pas ces contraintes. Alexandre, je crois que tu es bien placé pour le savoir, avec l'OM notamment, qui doit faire très attention. Il y a également le cas de l'AS Monaco en France qui doit faire très attention par rapport aux compétitions européennes.
0: Lyon,
1: il y a
0: eu des
1: Lyon également. En France, on est assez coutumier du fait, malheureusement, en plus de la DNCG, Chelsea, ainsi de suite. Et pour l'instant, pour les clubs turcs, pas grand-chose de dissuasif. Alors, on se rappelle tout de même, il faut remonter quand même 10 ans en arrière, on se rappelle tout de même que Galatasaray avait été exclu pendant 2 ans des compétitions européennes, c'était entre 2016 et 2018. Sans que cela ne change radicalement la donne, dès que la sanction avait été levée, Galatasaray avait de nouveau énormément recruté pour justement essayer de faire un comeback en Coupe d'Europe qui ait de la gueule. Et cet été, Fenerbahçe a écopé d'une amende quand même de 7 millions d'euros pour avoir présenté des comptes bien trop déséquilibrés, on parle de quand même de 430 millions d'euros de dettes pour 170 millions d'euros de masse salariale. Ouais. Vous cherchez en France, hein, à part le PSG, personne n'est capable de présenter une telle masse salariale. Et surtout, alors, 430 millions d'euros de dettes.
2: Les dettes, c'est hallucinant.
1: C'est sans commune mesure avec ce qui se trouve ailleurs en Europe. Avec des chiffres d'affaires bien en dessous de ce qui se trouve, par exemple, en Angleterre. Et donc, Fenerbahçe, qui pourrait à terme, mais seulement à terme, et pour l'instant, ce n'est pas une menace concrète, se voir exclu à son tour des coupes européennes. Mais tout ça ne freinera pas Erdogan, puisque, je vous l'ai dit, il est conscient du poids politique du foot dans son pays. Il est devenu un adepte de la fameuse doctrine du « quoi qu'il en coûte », qu'on avait bien connu lors du Covid. Alors, de quoi voir un club turc enfin briller sur la scène européenne ? C'est là que le bas blesse. Rien n'est moins sûr, ça fait un moment qu'on attend les clubs turcs au tournant sur la scène européenne, notamment en Ligue des Champions. À voir cette saison ce qu'ils seront capables de proposer sur la scène continentale. Après, on le sait, à Istanbul, ça bosse fort.
2: Alors, il fallait quand même finir par un jeu de mots, Maxime.
1: Toujours. Oh, il n'y en a qu'un, ça va.
2: Oui, il est très bien.
0: Il est bien placé.
2: Il est facile. On espère que ce sera la coutume, d'ailleurs, dans ces chroniques.
1: On va essayer.
2: Bon, Mika, toi, ce championnat turc, j'imagine que tu es comme la plupart d'entre nous, tu le suis d'un peu loin. Là, les chiffres qui sont donnés par Maxime et cette méthode qui est utilisée pour recruter, elle nous paraît venue d'un autre temps, finalement.
3: Bah c'est fou que les banques, à la limite, n'exigent même pas de remboursement. Tu fais ça en France, t'es vite fait liquider. On le voit aujourd'hui avec les Girondins de Bordeaux, hein, clairement, qui vont être en liquidation judiciaire parce qu'ils n'ont plus un rond et puis ils ne peuvent pas rembourser leurs dettes. Donc quand tu annonces des dettes de 170 millions d'euros, c'est juste énorme.
1: 430,
3: 430, pardon,
2: 430,
3: oui.
2: 170, la masse salariale. 170, la masse salariale, qui est comparable. Comparable, Maxime a raison, celle du PSG, 170 millions d'euros. Clément, ton regard, toi, sur ce que Maxime vient de dire.
0: Bah, si c'était pas le seul problème du football turc, ça irait. Il y a quand même aussi beaucoup de violence avec des dirigeants un peu fous parfois. Je me rappelle d'un président qui était rentré avec une arme il y a 2 ans et qui avait frappé un arbitre. Des arbitres qui...
1: Ah bah,
0: qui sont corrompus par... Du coup, après
1: les... Disons que les décisions vont souvent dans le sens des grands clubs sans pilote.
0: Voilà, donc tout ça me font que je suis de loin, parce qu'il y a quand même des joueurs de qualité, mais à part suivre les résultats, je suis pas un grand adepte du foot turc.
2: Bon, alors, tu dis des clubs avec des présidents, des staffs fous. Heureusement, il y a des Français qui vont là-bas pour calmer le jeu. C'est le cas de Matteo Guendouzi, par exemple.
0: Guendouzi, N'Golo Kanté, qui jouent dans le même club.
1: Ouais, Guendouzi qui s'est fait une place de choix. Dans le cœur des Lyonnais, dans le cœur des supporters de Fenerbahçe, surtout. Et qui s'est rappelé au bon souvenir des supporters français, notamment de ceux de Lyon. Un petit chambrage, comme on aime en voir de temps en temps. la réaction des supporters lyonnais a été assez disproportionnée pour un aller l'OM, voilà, qui est une bonne guerre. Bon, si on peut plus supporter son club de cœur en visitant un club adverse, il va falloir arrêter le football.
2: Ce qui semble changer un peu dans ce championnat turc, pour finir, c'est que jusqu'alors, il accueillait beaucoup de stars qui étaient un peu en fin de carrière ou qui avaient besoin de se relancer. Mauro Icardi avait été une grande recrue à l'époque où il était en échec au Paris Saint-Germain. Il est maintenant sans club parce qu'il a été supplanté par des stars qui sont en pleine force de l'âge. C'est le cas de Victor Osimhen à Galatasaray. Et c'est le cas aussi, et c'est le dernier grand transfert de Raphaël Leao, l'attaquant de l'AC Milan qui a été acheté pour près de 45 millions d'euros.
1: Et de Mason Greenwood.
2: Et Greenwood, exactement. Pour 39 millions.
1: Et ça, c'est des joueurs qui émargent à plus de 10 millions annuels maintenant. Et on sait aussi qu'en Turquie, souvent, la crainte en fait, de ces joueurs-là, dans la force de l'âge, c'était les salaires qui n'étaient pas versés en temps et en heure. Ça a changé. Les clubs stambouliotes, notamment les grands clubs et Trabzonspor, payent les salaires en temps et en heure. Avec l'aide donc de l'État notamment et des banques. Alors maintenant, dans les clubs plus modestes turcs, qui essaient aussi d'attirer des joueurs là, plus en fin de carrière, mais pour essayer de compenser un peu l'écart sportif, bon là, la grille salariale est un petit peu plus modeste et surtout les salaires voilà, ne sont pas toujours versés comme il faut.
2: Est-ce que ça pourrait être une destination, la Turquie, pour un grand joueur qui est en fin de carrière, Karim Benzema? On le sait, hein, il a quitté son club saoudien.
1: Ouais. Ça pour... Alors après, maintenant, enfin, tu l'as dit, il y a des joueurs comme Osimhen et Leao à Galatasaray, Greenwood et Lukaku à Fenerbahçe, Vlahovic est arrivé à Beşiktaş. Est-ce qu'il est capable de prendre la place de ces joueurs? C'est pas sûr. Est-ce qu'il accepterait de se cantonner à un rôle de remplaçant? C'est pas sûr non plus. Donc voilà, c'est l'incertitude qui pèse. Mais ce serait au départ une destination qui lui irait tout à fait. On se rappelle notamment d'un joueur comme Bafegomis qui avait fini à un âge très avancé en Turquie, mais qui continue à planter. Bon, je pense que Benzema a encore du football dans les pieds, mais voilà, je suis pas sûr que ces grands clubs turcs soient en mesure de lui proposer un vrai poste de titulaire tout au long de la saison.
2: Bon, ce sera quoi la destination pour El Nouébé, Benzema, le ballon d'or 2022?
0: Si c'était le seul à ne pas avoir de club en plus, il y a beaucoup de joueurs de talent qui ont pas de club en ce début de saison.
1: Ce qui aurait eu de la gueule, c'est un retour à Lyon, ce qui ne se fera pas, évidemment. Ou alors il accepte de jouer quasiment bénévolement. Mais après, bon, ça va être un championnat certainement exotique. Je le vois pas aller en MLS, il a jamais vraiment exprimé le souhait de rejoindre ce championnat. Donc,
2: moi je le vois bien rempli en Arabie Saoudite.
1: Voilà, le golf, le golf paraît être l'hypothèse la plus probable. L'Arabie Saoudite ou les Émirats, une destination de ce genre, mais ça sera une fin de carrière plutôt dans l'anonymat pour Karim Benzema.
0: Il a quel âge là?
2: 39, je crois. Ouais. 39 ans.
1: Ah, j'aurais dit 37.
3: Ouais, ça va dépendre de son choix sportif. Enfin, tout va dépendre de lui, ce qu'il souhaite faire. Est-ce qu'il va souhaiter faire une dernière, un coup d'éclat dans le championnat européen, quitte à baisser un peu son salaire, ou est-ce qu'il va chercher un dernier gros contrat? C'est le financier, même si je pense que financièrement, il a dû assurer ses arrières depuis un moment. Mais un dernier coup d'éclat en Europe, peut-être pas mal pour moi. Ben après, ça va dépendre de lui.
0: À 39 ans, après une année en Arabie Saoudite.
2: Tu te donnes un coup
3: de main, un retour à Lyon, à un moment donné, c'est envisageable. Maintenant, je ne crois plus forcément maintenant.
2: C'est comme dit Maxime, il faudrait qu'il joue bénévolement.
3: C'est ça.
2: C'est le grand drame des clubs français qui se sont d'ailleurs beaucoup appauvri finalement le championnat de Ligue 1 qui a vendu des grands talents durant ce mercato d'été. C'est pas le cas seulement à Marseille, non. C'est le cas aussi à Lyon,
3: à
2: Lille. On l'a dit.
3: Lille
2: qui a peut-être fait un recrutement très intelligent également derrière, qui avait bien préparé ce coup-là, avec qui a surtout extrêmement bien vendu entre Boadi et Fernandes Pardo.
1: Il n'y a pas eu trop de fuite de grands talents à Marseille, il n'y avait pas beaucoup de grands talents non plus.
2: Non, mais c'est alors pour une équipe.
0: Le problème,
2: qui
0: c'est qu'ils ont pas recruté,
2: c'est sûr. Mais quand tu perds des joueurs qui étaient importants, un meilleur buteur du club, Greenwood.
1: Aubameyang.
2: Bon, Aubameyang qui en mettait quelques-uns aussi.
1: Et qui met encore des buts
2: à la Corogne. Il commence fort à la Corogne.
3: Surtout Greenwood. Pour moi, la grosse perte de Marseille, ça reste Greenwood.
2: Et ça aurait pu être pire. Ça aurait pu être pire durant le mercato. Parce que là, ils pouvaient perdre davantage de joueurs. Mais voilà.
0: Ils ont perdu Timber aussi au dernier moment.
2: Bon, qui n'a jamais vraiment trop brillé sous le milieu, mais sur lequel ils ont fait une belle plus-value, mine de rien.
0: Là,
2: ça fait un joueur de moins.
0: Ils ont un effectif de combien? 15 joueurs.
2: Après, il va falloir faire monter des joueurs du centre de formation, il n'y aura pas d'autres alternatives que celle-là.
1: Ils n'ont pas vendu Paishao déjà.
2: Et ça, c'était la, ça, la condition, a priori, que Genesio avait posée sur la table.
1: Pour
3: le moment, il y a encore certains endroits où
2: il menaçait de démissionner hein, s'il vendait. Bon.
1: Et je l'aurais compris.
2: C'est la meilleure recrue du club et c'est la seule, de toute façon, hein, Bruno Genesio.
1: Mais après, non, mais le championnat de France, en fait, on s'aperçoit d'une chose. Alors, encore une fois, hormis Paris, le championnat de France n'est plus en mesure de rivaliser financièrement, mais même avec des championnats finalement plus modestes. Hein. Un club français ne peut pas s'aligner sur les prétentions d'un joueur qui souhaiterait signer au Portugal, par exemple.
2: Bien sûr.
1: Et ça, c'est... Alors, c'est vrai pour 90% du championnat français, hormis éventuellement Rennes aussi, qui n'a pas trop de contraintes financières. Mais même un club comme Lille, qui s'est plutôt bien renforcé, doit vendre, et en général cher, avant d'espérer des recrues qui aient quand même de la gueule. Monaco n'a pas pu faire aboutir ses pistes de recrutement parce qu'ils n'ont pas vendu des joueurs à forte valeur, comme Balogun ou Camara. Et on parle pourtant de joueurs qui coûte 8-10 millions d'euros, on parle pas de fortune, et pourtant Monaco n'a pas pu s'aligner sur les prix demandés par les clubs vendeurs. Ouais. Et c'est quand même un très mauvais signal. Lyon, j'en parle même pas, l'OM, on en a parlé. C'est des clubs qui n'ont aucune marge de manœuvre aujourd'hui, alors qu'ils doivent recruter des joueurs libres. Mais même pour l'OM ou Lyon, un joueur libre, ça veut dire d'abord libérer de la masse salariale.
2: Bien sûr.
1: Lyon avait plutôt fait le bon coup. Ils espéraient se faire prêter Youssouf Fofana, le joueur du Milan AC, international français. Il est parti à Séville parce que Séville pouvait lui payer son salaire. Lyon n'était pas en mesure de le faire. Et c'est quand même assez dramatique qu'un club comme Lyon, qu'un club comme l'OM, qu'un club comme Monaco ne soit pas en mesure de se renforcer au moins avec un ou deux joueurs libres pour étoffer leur effectif. Ce sont des clubs qui vont jouer la Coupe d'Europe aussi, et avec des effectifs réduits à portions congrues. Donc ça peut aussi avoir un impact sur le sacro-saint indice UEFA qui inquiète tant de suivre du football français.
2: Oui, parce que le Portugal revient fort.
1: Le Portugal revient fort. Les clubs portugais se sont mieux renforcés que les clubs français. On va voir ce que ça peut donner, mais je ne suis pas très optimiste sur la saison, malheureusement, de nos ressortissants.
2: Et voilà, et les droits télé qui vont être remis en jeu la période 2028-2030, plutôt que prévu, hein, finalement, parce que là, on s'aperçoit qu'il y a un besoin urgent de financement pour sauver un certain nombre de clubs qui sont en difficulté.
1: Je ne sais pas si vous avez vu la dernière recrue du Mercato en France, c'était du côté de Lyon. C'est le joueur japonais de Reims, Nakamura, qui a été prêté à Lyon. On parle d'un prêt d'un club de Ligue 2 à un club de Ligue 1, avec option d'achat de 11 millions d'euros, mais qui ne sera effectif que l'année prochaine, afin d'étaler la dépense pour que Lyon puisse enregistrer la venue. Alors c'est quand même assez fou de se dire que voilà, on en est à un point où une des places fortes du football français en est à se faire prêter un joueur de Ligue 2 parce qu'il ne peut pas enregistrer, il ne peut pas payer le transfert immédiatement. Ça en dit long sur la santé économique.
0: C'est quand même un grand écart. On va déborder un peu, mais c'est pas grave. Quand tu vois les promus de Première Ligue capables de mettre 50 millions sur des joueurs, il y a de quoi quand même s'interroger.
3: Hein. Ils n'ont pas le même droit TV.
0: Je vois Ipswich qui remonte là, qui a dépensé je ne sais combien, dont 50 millions sur je ne sais plus quel joueur. C'est comme si tu disais que Cosser avait mis 50 millions sur un joueur. C'est hallucinant.
1: La Tottenham qui a fini 17e a recruté pour 400 millions d'euros au total. Donc là, on est dans
0: après,
1: une dimension parallèle.
0: Les droits TV ne sont pas les mêmes, etc. Non, mais quand même.
2: Tout va plus vite, tout est plus grand en Première Ligue. D'ailleurs, ça ne durera peut-être pas longtemps pour Pierre Sage à Crystal Palace, ni pour Roberto De Zerbi à Tottenham, hein, parce que là, ils sont déjà à deux défaites de rang dans leur club, et comme il y a beaucoup d'investissements qui sont faits.
1: C'est des belles défaites.
2: Ça peut coûter cher, ouais. On passe au pronom, Maxime.
1: Allez.
0: C'est qui le tenant du titre?
2: C'est Nassim.
0: C'est Nassim.
1: T'en fais pas, Clément, tout va te résumer. Effectivement, Nassim, au grand Nassim, que l'on salue encore une fois, que l'on embrasse, tenant du titre, qui avait fini assez nettement devant la concurrence, il faut bien le dire. Il remet son titre en jeu, Nassim, qui sera un peu moins présent cette saison, mais qui va jouer principalement en distance. Mais on verra si un outsider se détachera. Est-ce que ce sera Mika, par exemple, la lanterne rouge?
3: Ah, j'y crois dur comme fer. Je suis motivé cette année, les gars.
1: Dans les limbes, qui avait fini très très loin.
3: J'ai atteint les 100 points quand même, c'était l'objectif final. Tu sais pas?
1: Ah non, tu les avais pas atteints.
3: Mais non. Voilà, je prends un coup moral là.
1: Loin de là, c'était un désastre. Hein. Mika, est-ce que ce sera Clément qui est de retour dans l'émission et qui va vouloir fêter ça? Est-ce que ce sera toi, Alexandre? Souvent dauphin.
2: Déjà titré.
1: Poulidor. Mais voilà, Vincent également pour sa première qui n'a pas démérité, Martial qui alternait le très très bon et le moyen. Bref, réponse dans quelques mois, messieurs. Score exact, 4 points. Le bon sens, vous me pronostiquez un 2-1 et finalement c'est un 2-0, ça rapportera 2 points. Et puis, bah, si vous n'avez tout simplement pas le bon pronostic du tout, ce sera évidemment 0 points. Il y aura des questions
0: 12
1: bonus.
0: 12 points.
1: 12 points possibles, voilà, au maximum sur la journée, puisqu'il y a 3 matchs à pronostiquer. Parfois des petites questions bonus pour gagner des points supplémentaires et peut-être aussi quelques surprises durant la saison. Imaginons, par exemple, des gages. On verra lorsque l'envie m'en prendra. Premier match à pronostiquer, messieurs, c'est Pays du Valois. Lusitanos Saint-Maur. J'avais, tu vois, la rencontre.
2: Mais tu l'avais en plus.
1: Messieurs, voilà pour, on l'a dit, un début de championnat qui a été compliqué pour Pays du Valois. Mika, allez, à toi l'honneur, t'as été lanterne rouge. C'est toi qui commence cette session de pronostics.
3: Lusitanos 2-1.
1: 1-2 donc. Pour les Lusitanos, Clément.
0: 1-3.
1: Ah oui, d'accord. Alexandre.
2: Bah la surprise, 1-0.
1: Allez, et ben on va compter sur toi pour que Pays du Valois fasse honneur à leur couleur, tandis que pour moi, ce sera une victoire de Lusitanos Saint-Maur 1-0. Et ben, t'as parlé de Pierre Sage. On va en Angleterre, puisqu'il y a un Fulham Crystal Palace samedi à 16h qui vaut déjà son pesant de cacahuètes. Fulham est seulement 16e. Crystal Palace, on l'a dit, 18e avec 2 défaites inaugurales. Pourtant, ça a beaucoup recruté du côté de Crystal Palace là aussi, pour des montants assez élevés. Alexandre, Pierre Sage va-t-il connaître sa première victoire ?
2: Eh bien, Pierre Sage va s'imposer. Pierre Sage va s'imposer 2-0. 0-2.
1: 0-2 du côté de
2: Doublé
1: Fulham.
2: De Quinten Timber.
0: Mateta, il joue encore à
2: Crystal, ouais.
1: Il n'est pas parti, ouais. Il voulait partir à Aston Villa et finalement il a été retenu.
0: Il était même pas dans le groupe, je crois.
1: Ouais, il était en. Bah, il était en conflit, hein. Mika.
3: 2-2.
1: 2-2 entre Fulham et Crystal Palace. Clément.
0: 1-2.
1: Pour moi, c'est une victoire de Fulham. 2-1. Et enfin, l'OM en France qui va inaugurer les pronostics de la saison 2026-2027. OM PFC. Paris FC qui a bien commencé son championnat, qui a recruté intelligemment, qui a son nouveau coach en la période de Liam Rossenior passé par Strasbourg, qui faisait du bon boulot à Strasbourg. Bref, les voyants sont au vert du côté du PFC, un peu moins du côté de l'OM après une belle victoire inaugurale. À Monaco, ça a été beaucoup moins convaincant. Bref, tout ça pour dire que ça risque d'être serré dimanche à 20h45 du côté du Vélodrome, Clément.
0: 1-2.
1: Victoire du PFC donc.
0: Ouais.
1: Alexandre.
2: 3-1.
1: Belle victoire. Mika, est-ce que t'es d'accord ?
3: 2-1.
1: 2-1 pour l'OM. Allez, je vais vous suivre. Le PFC qui a chuté pour la première fois de la saison sur le score de 1-0 face à une vaillante équipe de l'OM en mode petit pousset.
2: Mode petit pousset, c'est vrai. Bon, par séquence, ça jouait pas si mal contre Monaco, mais comme on disait tout à l'heure, ça va être long. Ça va être long cette saison, Clément. Bah, merci à vous, messieurs, pour cette première émission. Merci à DJ Alix, fidèle au poste et fidèle aux platines pour l'ensemble de la saison. On le rappelle, Alix, qui est renouvelé chaque mercredi au MFC. Et on vous laisse entre de bonnes mains, puisque c'est la playlist musicale de Radio Mercure qui reprend place. On se retrouve, quant à nous, la semaine prochaine à 18h le mercredi. Salut à tous et bonne semaine.
1: Salut.
3: Bye bye.
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C'est grâce à eux qu'on va tous à l'école. Bien sûr, ma France, elle est laïque, de pensée libre et libre de parole. 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
1: Bonjour, bonne rentrée sur Radio Mercure. En effet, nous avons passé l'été ensemble chaque semaine avec une thématique estivale. Eh bien, reprenons pour cette nouvelle saison de Balade en chanson notre programme traditionnel des nouveautés, vos plus belles chansons françaises, vos plus beaux souvenirs et puis des grands orchestres comme aujourd'hui Caravelli. Radio Mercure 93 FM et Balade en chanson avec Christophe Ribou chaque mardi 11h midi et le jeudi en seconde diffusion, 14h-15h. Vianney sort de sa longue pause avec un retour aux sources dans son tout nouveau single, enregistré dans une cabane en bois. Eh oui, cabane qu'il a lui-même construite. Le déclic de son retour. C'est tout chaud dans votre balade en chanson de la rentrée, d'or et d'étain. Vianney.
2: C'est pas rien.

C'est donc Vianney qui ouvre cette nouvelle saison de balade en chanson. Tout premier tube en 1963 pour Marie Laforêt, qui lança sa carrière de chanteuse après des débuts très remarqués au cinéma avec le film Plein Soleil, où elle donnait la réplique, vous vous en souvenez, au jeune Alain Delon. Marie Laforêt, les vendanges de l'amour.

0: se référant à une très ancienne expression populaire, il y a plus de saison, Gauvin Serse expliquait en 2019, avec son réalisme coutumier et sa sensibilité à fleur de peau, il y a plus de saison.
1: C'est vrai qu'il fait un temps superbe pour un dimanche de février. 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

tube marquant des années 80, ce titre pop et rythmé, écrit par Françoise Hardy sur une musique de Louis Chédid, rencontra un gros succès populaire. Écoutons Françoise Hardy donc nous dire comment elle échappait au quotidien le temps d'une chanson, Moi, vouloir toi.

bien agréable duo pour cette association d'Icar et Amel Bent, entre poésie et refrain plein d'entrain sorti il y a 3 ans à Mi Manera. Toujours.

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1: Icar et Amel Bent. Mentissa, revenu avec un deuxième album, confie avoir été parmi les enfants difficiles. Titre de cet opus, elle se livre sur son vécu et sa construction face aux obstacles rencontrés. Nouveau style, nouveau challenge pour Mentissa, c'est sur Radio Mercure, votre station dans Balade en chanson, encore. Il

comme annoncé, voici maintenant Caravelli et son grand orchestre, bien que cette chanson fût écrite par Paul Moria, autre grand orchestre. Caravelli nous interprète un grand succès de Mireille Mathieu, Pardonne-moi ce caprice d'enfant.

tout comme Mentissa, que nous avons entendu, Jean-Jacques Goldman souhaitait ne pas reculer devant les difficultés et aller au bout de ses rêves. C'est un grand tube, un grand succès de 1982. Goldman.

0: Jean-Jacques Goldman, Au bout de mes rêves, un 45 tours écoulé à 300 000 copies. Eh oui, un gros succès.
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0: Oui, une séquence patrimoine, une séquence souvenir avec la chanson composée pour le film L'affaire Thomas Crown. Michel Legrand fut oscarisé en 1969. Frida Bocara livre une jolie version de cette grande chanson du patrimoine, Les Moulins de mon cœur.
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Quelle belle voix que celle de Frida Bocara. Autre genre, autre époque, en compagnie du Belge Pierre de Maer, qui a annoncé son deuxième album, prévu fin de ce mois, avec un nouveau titre, Je pense à vous.

Et oui, Balade en chanson est vraiment une programmation éclectique. Balade du style trip-hop, née au Royaume-Uni début 90, ce qui convenait à la voix chaude et feutrée de Moran. Dans cette chanson aux accents mélancoliques, c'est la vie qui décide, Moran.

0: friand de musique anglo-saxonne, Claude François a connu un beau succès avec cette chanson « La musique américaine », hommage à une époque bercée par ce style musical. 1974, Claude François, « La musique américaine ».
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0: Perdons-nous dans la trame d'une histoire d'amour complexe imaginée par Serge Gainsbourg pour Jane Birkin en 1976 sur une musique toute simple et dépouillée, la célèbre ballade de Johnny Jane, Jane Birkin.
1: Hey, Johnny Jane, tu te souviens du film de Gainsbourg ?

Avec Francis Cabrel, toujours place à la guitare et aux textes poétiques, comme dans ce succès emblématique de 1980, L'encre de tes yeux.

0: Retrouvons maintenant sur Radio Mercure Zazie. Oui, le mois prochain, nous découvrirons le 12e album studio de Zazie, qui cet été nous a donné un avant-goût très sympathique de ce qui va suivre. Peu importe Zazie.
1: Peu importe.

0: Et c'est avec un classique du répertoire de Gilbert Bécaud que nous terminons notre balade en chanson de la rentrée de septembre, avec un superbe hommage à sa Provence natale, quand tout redevient normal après l'été. Bécaud, c'est en septembre.
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Quelle belle chanson, c'est en septembre avec Gilbert Bécaud. Merci beaucoup d'avoir été au rendez-vous de Balade en chanson. Spéciale rentrée, je vous retrouve la semaine prochaine. 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Vous pouvez la télécharger, c'est gratuit, c'est pratique. Restez évidemment à l'écoute des programmes de Radio Mercure, plein de surprises. À la semaine prochaine, c'était Christophe Ribou.

0: Les passagers à destination du vol New York 711 sont priés de se présenter porte B.
1: Nous souhaitons la bienvenue aux passagers de l'émission Décalage horaire sur le vol Radio Mercure 93 FM à destination des musiques du monde. Le décollage est imminent. Veuillez attacher vos ceintures, relever vos tablettes et vous caler confortablement dans votre fauteuil. Patrick H2 sera votre commandant de bord pendant toute la durée du vol.

Ah, jusqu'au bout, vous êtes avec Patrick H2 dans Décalage horaire, l'émission qui vous emmène ailleurs. Et nous étions en Espagne avec le Barcelona Gypsy Klezmer Orchestra et son morceau Cigani Ljubljat Pesnjni. Et nous voici au Bénin avec Africando et son Lindas Africando.

Nous étions au Bénin avec Africando qui nous interprétait Lindas Africanas. Et puis, eh bien, vous reprendriez bien un peu de champagne puisque nous vous avons surclassé, chers passagers. On est comme ça sur le vol radio Mercure 93 FM. Et nous allons aborder Trinité et Tobago. Trinité et Tobago. Dans les Caraïbes, Trinité et Tobago, séduit par ses villes comme Port d'Espagne et Scarborough. Ses trésors tels que la plage de Maracas Bay et la réserve de Tobago Main Right offrent des paysages tropicaux. Entre plages, forêts et récifs coralliens, la nature y est exceptionnelle. Côté saveur, le rôti, le doubles et le kalalao régalent les gourmands. Entre culture festive, musique et tradition, Trinité et Tobago promet un voyage vibrant. Et pour nous accompagner, la flûte de champagne à la main, c'est Mighty Sparrow avec son Big Bang Bow qui vous accompagne. Reste dans la cumbia, puisque Africando c'était un morceau un peu cumbia. Et là, Mighty Sparrow, un petit peu cumbia aussi. Allez! Calez-vous dans votre fauteuil, vous êtes dans décalage horaire.

0: nous survolions Trinité et Tobago avec Big Bang Boo et interprété par Mikti Sparrow. Et puis nous allons survoler d'un claquement de cils et nous allons aller en Australie voir les aborigènes d'Australie.
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0: Le fils, c'est le titre. Yappa, c'est le chanteur.

trop parler est toujours mauvais, mais ne point se faire comprendre est souvent source de désagrément. De même que ne pas comprendre ce que dit une autre bouche. Une parole n'est parole non pas parce qu'elle est prononcée, mais elle est parole parce qu'elle est entendue.

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1: Les anciens disent que la parole, elle est comme de l'eau versée. Une fois à terre, c'est difficile de la ramasser. On dit, ta langue qui est chère coupera ta tête qui est osse.

0: mon fils, parle peu, sois de la classe du caméléon, observe et sois patient. 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La force du cheval est réduite par la chaîne, tout comme le taureau, suis la corde qui lui tient du nez. Fils, observe toujours. Observe toujours.
1: Parole pleine de sagesse, il n'y a pas, avec le fils. Et puis nous allons survoler dans quelques instants, chers passagers, le Venezuela. Au nord de l'Amérique du Sud, le Venezuela, séduit par ses villes comme Caracas et Maracaibo. Ses trésors, tels que le Salto Angel et le parc national Canaima, offrent des paysages spectaculaires. Entre montagnes, savanes et littoraux caribéens, la nature y est grandiose. Côté saveur, les arepas, le pabellón crillo et le tequenos régalent les gourmands. Entre culture, nature et tradition, le Venezuela offre un voyage dépaysant. Et pour nous y conduire, eh bien nous avons Raoul Monsalvé et son Le Mariposa.

Nous étions au Venezuela avec Raoul Monsalves y Los Forajidos avec son La Mariposa. Et puis nous finirons cette émission, chers passagers, attention à la décélération parce que nous partons du Venezuela et nous passons directement, eh bien, en Russie. Avec des chants traditionnels russes tziganes.

0: 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Veuillez détacher vos émotions, récupérer vos souvenirs et garder en mémoire chaque note de ce trajet unique. 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Nous avons visité Trinité et Tobago, le Venezuela, l'Espagne, la Russie et l'Australie et le Bénin. Décalage horaire, c'est tous les dimanches de 13h30 à 14h ou le jeudi en rediffusion de 15h à 15h30. Je vous attends pour un prochain vol. Bonne semaine. Bye bye.
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0: Eh bien, bonsoir, bonsoir, bienvenue à toutes et à tous dans le direct qui reprend, donc c'est la rentrée pour Radio Mercure également, donc avec, Paul est parti rejoindre sa Bretagne natale, mais peut-être qu'il nous écoute, en tout cas on lui fait un petit coucou de loin. Et alors on va retrouver donc toujours avec les rubriques, mais on va vous dire tout à l'heure que pendant 2 semaines d'affilée, les rubriques ne vont pas reprendre pour nous, mais peut-être aussi pour Jimmy qui est arrivé. En tout cas, il y a Stevens.
1: Bonsoir, ici Stevens, ravi de vous retrouver pour la rentrée de Radio Mercure. Les décibels sont dans le pré.
0: Et donc on accueille, il était déjà venu en juin, mais en tout cas d'une manière définitive, Jimmy qui a rejoint donc l'équipe des décibels sont dans les prés.
2: Bonsoir, bonsoir.
0: Et alors, toi, tu viens avec une nouvelle rubrique hein, qui va, on va dire, certaines, remplacer celle de Paul, mais qui va consister en quoi? Est-ce que tu peux nous dire 2 mots?
2: Oh bah, j'ai réfléchi, puis je me suis dit, tiens, j'ai envie de faire découvrir des petits trucs de derrière les fagots, des petits trucs que je connais, qui sont pas très connus, et puis peut-être qu'il y a que moi qui les aime, d'ailleurs.
0: Eh bien donc, on y reviendra dans cette émission. Tu vas, en tout cas, ça sera la première, puisque tu vas nous présenter 3 morceaux. Tu nous les diras tout à l'heure, ça sera la surprise. Et donc, Damien, qui est là, est toujours...
3: Bonsoir à tous.
0: Et donc, Damien, il est là parce qu'il va aussi, comme nous, parler... dans ces 2 semaines-là, non pas de nos rubriques habituelles, mais du...
3: Motocultor 2026.
0: Voilà, donc on a dit qu'on faisait une rétrospective voilà, de ce festival.
3: Sur 2 semaines, on va parler du Motocultor.
0: Et donc, voilà. Bah, un chouette festoche.
3: Ouais, super festoche. Énorme, génial.
0: Alors, c'était la seconde édition, attention, sur le site des
1: Vieilles
0: Charrues.
1: Des Vieilles Charrues à Carhaix, oui, oui.
0: Carré, attention, c'est carré...
1: Plug quelque chose.
3: Oui, on a failli se planter avec le GPS.
0: Ouais, parce qu'il y en a un deuxième, mais il n'y a pas la petite...
3: Voilà, donc ouais, carré. Ouais.
0: Alors en fait, on a décidé de choisir 3 morceaux chacun. On fera un premier tour de table avec son choix. Ensuite, eh bien, Jimmy va nous présenter ses morceaux et donc sa rubrique, qui va être maintenant sa rubrique hebdomadaire. Et puis, on fera encore une fois des petits tours de table jusqu'à temps que...
3: On va vous parlez des groupes qu'on a vus sur scène.
1: C'est ça.
3: Alors, pour ma part, j'en ai découvert pas mal.
0: Ah oui, toi, t'es un petit peu plus
3: novice que moi. Ouais, des pointures, des trucs que j'ai... Maintenant, je vais écouter assez régulièrement, quoi.
1: Bien.
3: Voilà.
0: D'ailleurs, c'est un petit peu l'avantage d'un gros festival. On peut en connaître, on va dire, peut-être... tout dépend, effectivement, à quel point on est versé dans le métal, mais des fois, on peut en connaître 80%. Mais ça fait n'empêche que des fois, 20% de découverte. Alors, pour...
1: Ouais,
0: c'était l'inverse pour Damien, c'était plutôt 20% qui connaissait.
3: 80% de découverte. Et voilà. Voilà.
0: Alors, on va faire ça dans l'ordre. Donc, on va commencer par le premier groupe de...
1: Stevens. Empereur.
3: Empereur, ouais.
1: Groupe de black metal norvégien, groupe culte s'il en est. Ouais. Et le morceau qu'on va envoyer, c'est leur tube, entre guillemets.
0: Si on peut parler à tube.
1: Oui, ouais. Alors oui, entre metal 2, oui, c'est vrai, le mot tube n'est pas forcément... Mais bon, c'est leur morceau le plus connu, j'ai pas fait dans l'originalité, j'ai choisi le morceau le plus connu d'Empereur.
3: Bah, plein de gens vont sûrement le découvrir, quoi.
1: Ouais, plein de gens vont le découvrir, ça va être cool. Donc je l'annonce, Francis.
0: Bah oui.
1: The Lost and Curse of Reverence sur l'album Anthem at the Wilking Dust. C'est bon, j'ai bien.
0: Oh là là, c'est Anthems to the Wilking at Dusk.
1: Ah, ça c'est vrai que c'est
0: ils font des trucs à rallonge. Et alors c'est un album, alors je sais pas.
1: Album de 97.
0: Exactement.
1: Voilà.
0: Alors effectivement, je les avais moi jamais vus non plus sur scène.
1: Ouais, c'était pour une première, c'était super. Ouais.
0: C'était bien.
3: Moi aussi, je les avais jamais vus sur scène.
0: Mais surtout, ce qui est impressionnant, c'est quand même, enfin les rythmiques et tout, enfin c'est quand même un truc de fou quoi. C'est ce qu'on se disait. Le black metal,
1: Faut quand avoir pas... un son.
0: Ça soit nickel, et c'est pas conventionnel au niveau par exemple, des rythmiques ou au niveau des suites d'accords, au niveau des gammes dans lesquelles il joue. Ça, c'est un très bon guitariste.
1: Ihsan. Samos, son guitariste, son deuxième guitariste aussi.
0: Ouais. Alors, Ihsan, d'ailleurs, il a une belle carrière solo également.
1: Ouais, exact. Dans des choses un peu depuis plus, 20 ans.
0: Bah écoutez, on découvre ça.
1: Donc c'est parti, je te redis le titre pour les auditeurs.
0: The Loss and Curse of Reverence.
1: C'est parti.

0: Et voilà pour ce petit Emperor.
1: Ah, il n'y a pas à dire, c'est pas éthique.
2: Hein. Ouais, ça réveille dans les chaumières.
0: Ouais, c'est vrai qu'on a voulu traduire Anthems to the Walking at Dusk, qui en fait, oui, qu'on disait, c'est très poétique, puisque c'est hymne à la voûte céleste à l'aurore.
2: Ouais, c'est ça.
0: Bah, dis donc.
2: Ah non, mais dans le black, il y a de la poésie. Hein.
0: Oui, oui, il ne faut pas croire. C'est pas parce que la musique est très violente, effectivement, qu'il n'y a pas de poésie derrière. Alors, on va parler essentiellement musique. On va parvenir, effectivement, on ne va pas étaler effectivement, sur tous les à côté du festival. Parce que pour ma part, moi, je n'ai pas trouvé qu'il y avait vraiment de côté ultra négatif. Enfin, toi, je n'ai pas vraiment de grosses requêtes en disant là, bah, vraiment l'année prochaine, il faut vraiment faire ceci, cela.
2: Il y a un truc qu'on pourrait dire, qu'on n'a pas dit en préambule, c'est que le son de tous les concerts étaient très bons, quoi. Sons étaient super, quoi.
0: Exactement, on n'a pas eu vraiment de gros de concerts par exemple qui ont été saccagés par un son de merde.
2: Voilà.
0: Non, nous on était au camping et franchement c'est bien passé. Alors bon, ils auraient pu mettre peut-être un peu plus de douche, etc., mais si on est décalé, en fait il faut faire la douche, c'est ce qu'on avait dit, c'est 16h-4h, soit tu le fais à 16h de l'après-midi, enfin 16h,
3: oui, quand il va, soit 4h du matin, entre 9h et midi, t'as une demi-heure de queue, voilà.
0: Et bon, si tu te décales, eh bien t'as pas de soucis. Et puis non, mais c'est vrai que le son,
3: et Francis a adoré quand même le Macumba.
0: Ouais, putain, le fameux
3: genre
0: Macumba.
3: De scène à un moment pour les festivaliers le soir où il passe un peu un DJ qui passe plein de morceaux jusqu'à 4h30 du matin.
0: Ouais. Mais c'est le
3: qui
0: même
3: qui a un peu empêché Francis de dormir la nuit. Quoi.
0: Mais c'est le même qu'il y a au Hellfest en fait. Hein, c'est le fameux Macumba. Voilà, quoi. Ouais. Alors, deuxième morceau que tu as toi choisi donc pour ton top 3 donc de ces deux jours. Ah oui, on l'a pas vraiment dit, hein, mais on a fait un top 3 sur les deux jours de jeudi, vendredi.
2: Jeudi,
0: et la semaine
2: jeudi,
0: prochaine,
2: vendredi.
0: On fera samedi, dimanche. Donc toi, c'est Death Angel.
3: Death Angel, oui, groupe de thrash américain originaire de San Francisco. Découverte, voilà, encore. voilà,
0: une belle
3: comme
0: découverte,
3: la plupart des groupes que j'ai découvert là-bas.
0: Mais c'était une belle claque, hein.
3: Vous,
2: grosse claque.
3: Je sais pas si vous l'avez.
0: Alors moi je connais. Alors c'est pas une découverte
2: moi,
0: en tant que tel, mais.
2: Moi c'est la deuxième fois que je les voyais, mais ouais.
0: Alors moi c'était une découverte en concert.
2: La première fois, toi.
0: Ouais. Okay. Et ça a été une belle leçon de trash old school, on va dire.
2: Ah ouais, excellent.
0: Ouais, vraiment bien. Alors donc on va passer un morceau, en fait.
3: Evil Priest.
0: Du premier album.
3: Voilà. Et voilà.
2: C'est Ultra Violence.
0: Ultra Violence. Et
3: pour ceux qui découvrent ou ceux qui connaissent, voilà.
0: En tout cas, ça speed à mort.
3: Death Angel, c'est parti.
2: Plaisir.

0: Et voilà donc pour ce morceau de Death Angel, très
1: ça,
0: bon.
1: Ça c'est du trash.
2: Ouais. Ah mais ça, alors franchement, moi je pensais pas adorer ça, et en fait en festival, avec l'ambiance qu'il y a, ouais. J'étais à fond dedans.
0: Ouais. En plus, comme tu l'avais dit, très bon son. Et, le chanteur a gardé une bonne petite tonalité, parce que des fois effectivement il avait peut-être 18 ans quand il a enregistré cet album en 80, je crois qu'il est sorti en 86,
1: fin 80.
0: Et voilà, il y en a, ils ont des voix plus fatiguées et donc ça change un petit peu la tonalité et tout, mais là franchement moi c'était une belle claque.
1: Ouais.
0: Alors moi j'ai choisi un autre morceau, alors ça veut pas dire que c'était mon concert préféré, hein, puisque Death Angel est l'un de mes concerts préférés,
1: oui,
0: à ce festival, et un autre, mais c'est un morceau que passera plus tard Damien également. Mais là, c'est Wolf Earth. Alors, je sais pas, je m'étais sûrement mis en tête que Wolf Earth était un style différent. Je sais pas pourquoi, j'ai dû confondre avec un autre nom. Ouais. Et en fait, il s'avère que c'est un death mélodique vraiment sympa, à la Göteborg et compagnie, quoi. Ils ont sorti déjà au moins, alors je sais pas, peut-être deux ou trois albums. Là, en tout cas, c'est sur l'album qui s'intitule Draconian Darkness. Je vais passer le morceau Evenfall. Et calme, d'accord. Et donc, franchement, c'était une belle surprise. Alors, je pense pas avoir vu le concert en entier, parce qu'encore une fois, des fois, il faut faire des choix.
1: Oui.
0: C'est pour ça que ça me fait un petit peu marrer quand on dit qu'il faut faire des choix. C'est des fois, il y a des dilemmes moraux quand on a deux groupes qui passent en même temps. Et quand j'ai su que l'année prochaine, pour le 20e anniversaire du Hellfest, ils ont dit qu'ils mettaient, je ne sais plus combien, deux scènes ou trois scènes en plus, 400 groupes, etc.
1: Il y aura 10 scènes, oui.
0: Voilà,
1: scènes, ouais.
0: Mais tout ça sur un même temps, 4 jours. Donc le dilemme moral, il n'est pas de choisir entre deux groupes, là, il est entre 4, quoi.
1: Entre 4 groupes.
0: Donc à part générer de la frustration, moi je me
2: dis... Oui, parce que... oui.
0: Donc ça fait bizarre.
2: C'est beaucoup de groupes, si tu aimes bien... 5-6 groupes en même temps,
0: Ah oui, donc je sais pas. Et puis pour l'instant, j'ai pas de masse critique qui va me faire basculer pour aller voir le Hellfest. En tout cas, ces petits festivals, enfin ce festival, toi, même au dernier moment, il était pas sold out, donc on pouvait encore s'acheter un pass 4 jours.
2: Ouais.
0: Donc c'était très bien. Donc c'est parti pour Wolf Earth avec le morceau Evenfall.

0: Voilà donc pour ce morceau de Wolf Earth, donc avec l'album, comme je l'ai dit, Draconian Darkness. Et c'était le morceau donc Evenfall, donc un bon album et un bon groupe de death metal mélodique. Ouais. Un petit peu à la Omnium Gatherum d'ailleurs, qu'on pourra passer la semaine prochaine, puisque moi c'est un concert que j'ai apprécié. Et c'était un groupe qui était passé le dimanche, je crois.
1: Le dimanche ?
2: Oui. Samedi.
0: Ouais, peut-être samedi, voilà. Bon, alors, eh bien, voilà, on a fait un premier tour de table sur ce festival et on va donner la main maintenant à Jimmy pour, eh bien,
1: vas-y. Sa rubrique.
3: Oui, petite rubrique. On va présenter un petit peu les news qui sont sorties durant juillet et août. Donc, je vais faire un petit melting pot, comme ça, de petits trucs qui me parlaient, qui étaient un peu sympathiques et que je connaissais à peu près. Donc pour voir aussi si vous les avez écoutés, si vous avez un avis à donner dessus. Donc dans ma petite liste, j'ai ouvert le bal du coup avec le dernier David Driver Strike and Kill qui est sorti le 10 juillet.
0: Oui, il est assez récent. Hein.
3: Oui. Et franchement, bah, pour le coup, pour ma part, je connaissais David Driver de nom. J'avais jamais vraiment écouté et celui-là, j'ai bouffé l'album en une seule fois.
0: Alors c'est quoi comme style
2: C'est du métal.
0: Non,
2: je sais pas comment dire parce que en fait.
0: C'est vrai qu'il y en a. Ils
1: vous pouvez pas voir, mais Steven, il fait une grimace là.
2: Parce qu'avant, il avait Cold Chamber, groupe de no metal, avant de fonder David Driver, qui est un métal un peu plus agressif que Cold Chamber. Moi, j'écoutais au lycée, donc David Driver, je connais très bien. Mais définir le style, c'est pas évident. Faut tricher un peu sur Internet.
0: Bah, de toute façon, vous allez l'écouter. Hein.
2: Ouais, de toute façon, vous allez l'entendre. Ouais. Ouais.
3: Après, alors, qu'est-ce que j'ai noté ? Ah oui, Motionless in White avec Decades, qui est lui sorti le 17 juillet. Voilà, pour les vieux qui sont parmi nous, je suis pas sûr que ça parle beaucoup. Mais sympathique, c'est pareil. Bon, moi, je suis très très nul pour donner un genre à tel ou tel groupe.
0: Ouais, c'est un jeu des fois qu'on fait, mais bon, qui est pas forcément le plus pertinent.
3: Pour être schématique et stéréotypant, Motionless in White, c'est un fan de catch écoute ce genre de musique. Après, qu'est-ce que j'avais noté ? Nous avons Xandria aussi qui a sorti un nouvel album le 7 août.
0: Pas mal, ouais. Un peu gothic metal, power metal. Ah, ça y est, il a fallu que je dise encore un style.
2: Et voilà, c'est important.
3: Non, mais mettre des étiquettes comme ça, c'est... aussi, ah oui, la légende Marilyn Manson qui a sorti du coup le chapitre 2 de son One Assassination and the God le 14 août,
2: exact.
3: Qui survit à ses débâcles... personnel, on va dire.
2: Ouais, c'est ça.
3: Ah, pour le coup, celui-là, je ne l'ai pas écouté. Je ne suis pas un énorme fan de Manson.
0: Je n'ai jamais écouté un album de lui.
2: Donc, moi, j'y ai pensé, pareil, jeune. Ouais. Je l'ai vu en concert.
3: Après, le prochain, celui-là, il parlera peut-être aussi un petit peu à Steven, c'est Dark Funeral.
2: Ah, évidemment.
3: Priest, qui est sorti le 21 août.
2: C'est un album live, si je ne me trompe pas, c'est ça
3: hein. J'ai très mal fait mon travail, je n'ai pas noté si c'est live ou pas.
0: Moi, je ne sais pas. C'est vrai qu'effectivement, moi, je reçois effectivement les albums en tant qu'on dit personne ressource qui reçoit tout, là, des labels.
2: Ouais.
0: Et j'en ai tellement, tellement que j'arrive même pas, en fin de compte, à suivre et à savoir précisément si c'est là. Je fais un morceau dans le player qui aura après l'émission. Je vous rappelle, après l'émission, vous avez 45 nouveautés. L'avantage, c'est que justement, là, vous pouvez en écouter encore plus.
2: Yes.
0: Mais ça fait beaucoup.
3: Non, c'est compliqué, c'est pour ça je te dis un melting pot parce que même jour après jour, il y en a beaucoup trop. Après, on avait le nouvel album d'Intis Moment aussi qui est sorti le 28 août sous le nom de Witch. Là, pour le coup,
0: moi
3: je ne connais pas du tout.
2: C'est une nana qui chante, c'est tout ce que je sais.
0: C'est déjà pas mal. Hein.
2: C'est déjà pas mal.
3: Après, petit album un petit peu entre, on va dire, historique, parce que du coup, le dernier mastodonte, Marrow Deep,
0: je l'ai récupéré, ouais.
3: Ouais, le premier, du coup, premier album studio depuis le décès de Brett Hinds, du coup, mort presque un an pile poil à la sortie de l'album, à peu près. Pour le coup, c'est, je sais pas, vous l'avez écouté ou pas du tout ?
0: Alors, j'ai écouté quelques morceaux, je me demande d'ailleurs si j'ai pas programmé un morceau dans le player avec les 45 nouveautés, je crois.
2: Okay.
0: Mais oui, je suis quasiment sûr d'ailleurs.
3: Pour le coup, moi, pareil, je ne suis pas un grand fan de Mastodon, mais le changement vocal me titille toujours.
2: D'accord.
3: Dans ce genre d'occasion, c'est bizarre, mais tu ne peux pas t'empêcher d'écouter l'album en te disant, tiens, qu'est-ce que ça ferait avec sa voix à lui.
0: Ouais.
3: C'est assez désagréable, mais l'album est quand même très qualitatif. un ovni pour la suite. Il y a le Avenged Sevenfold qui a sorti son nouvel EP qui s'appelle Statica. Alors, j'ai écouté, mais je comprends pas la DA. C'est la direction artistique de cet album, elle est mindfuck au possible.
0: Ouais, d'accord.
3: C'est, ouais. Allez l'écouter parce que c'est une expérience à avoir. Le mieux, écouter un vieux morceau de, entre guillemets, vieux morceau d'Avenged Sevenfold et passer à leur dernier EP, vous aurez l'impression qu'il y a un bulldozer qui est passé qui a rasé le studio.
4: C'est le t-shirt de l'autre, là.
0: Ouais. Alors moi je suis pas encore une fois assez fan, mais je crois que ouais, Paul connaissait pas mal ce groupe.
3: Mais ouais, ça, pour le coup, moi je suis pas fan, mais ça vaut le coup d'écouter parce que c'est tellement bizarre pour Avenged Sevenfold que ça,
0: ouais,
3: ça vaut le coup
0: d'ailleurs. Ouais, d'accord. Ouais.
3: Et après, tiens, ça a été mon petit coup de cœur. Alors j'ai oublié de noter la date, mais le groupe Endseeker, je sais pas si vous connaissez.
0: Non.
3: Alors ils ont sorti leur dernier EP qui s'appelle Coffinborn. Alors, c'est dernier EP parce que du coup le groupe met fin à 12 ans de carrière avec cet EP. Ah. Ils se sont splittés, sont tous partis sur des projets annexes chacun de leur côté. Et ce qui m'a attiré, je l'écoutais, j'ai kiffé. Il y a d'ailleurs une superbe reprise d'un morceau de David Hasselhoff sur cet EP.
4: David Hasselhoff.
3: Ouais, qui s'appelle True Survivor. Pour ceux qui connaissent, c'était la BO d'un court métrage sur Netflix dont le nom m'échappe.
2: Oui, exact.
3: Mais du coup, ouais, franchement, très très très très sympa avec une pochette. Mais du coup, c'est la pochette qui m'a attiré parce qu'elle m'a beaucoup fait penser à une cover d'un album de Cannibal Corpse. Ah. Alors, pour vous décrire, pour ceux qui verront, sur la pochette de l'album de Cannibal Corpse, il y a une espèce de cadavre de fan avec un énorme truc qui lui sort d'une partie que je ne nommerai pas ici.
0: Il faut rester dans le politiquement correct.
3: Voilà. Et ouais, Coffinborn reprend un petit peu, en fait, presque trait pour trait, enfin pas à l'esthétique, mais la démarche d'avoir une nana avec un truc qui lui sort du bide un petit peu à la Alien, enfin une espèce de bébé démoniaque, et ça m'a fait beaucoup penser à ça.
2: D'accord.
3: Donc ça, c'était un petit peu les sorties non exhaustives de ces deux derniers mois. Mmh. Et j'avais noté aussi, parler des petits événements qui s'étaient passés, j'en ai noté deux, pour comme ça, à prendre la pincette. Notamment l'éviction, la sortie de Sid Wilson de Slipknot.
2: Tout à fait. Parce que, même BFM en a parlé.
4: Ah, c'est du lourd en fait.
0: On en arrive là, alors là.
3: Et c'est moi, j'en parle parce que moi, ça me. Je trouve ça aberrant comment ça s'est passé. Apparemment, je me suis renseigné, c'est un petit peu la DA de Slipknot pour sortir ses. Bah c'est anciens c'est musicos hein. c'est on fait un petit post sur Instagram, une petite publi, on la laisse un quart d'heure et après on la supprime en te disant derrière n'écoutez pas tout, ne prenez pas pour mot tout ce que vous voyez sur internet,
2: ouais,
3: etc. Exact, personne n'en parle, c'est un truc dans le fou. Ça a été ça a même fini par devenir un mème que j'ai vu tourner sur Instagram de cette fameuse phrase Sid Wilson ne fait plus partie ou n'a plus aucun lien avec Nana, etc. Un vrai bordel. Et voilà, moi je suis pas fan de Slipknot, mais moi je comprends pas qu'avec une stature internationale comme ça tu puisses faire ce genre de truc, en fait.
0: Ouais, c'est un peu c'est borderline, comme on dit.
3: C'est très très étrange. Bon, autre après les déboires personnels de Sid Wilson avec sa femme Kelly Osbourne, mais bon, bref, ça, cela ne nous
0: regarde pas.
2: Regarde pas.
3: Et après, dernière petite news, oui, c'est Megadeth a officialisé du coup deux dates en France pour sa. Fin de carrière, on va dire, son last tour.
2: Ouais.
3: Du coup, le 21 mars au Zénith de Paris et le 8 avril à la Eltorgny Garnier de Lyon. Bon, dernière nouvelle, il restait un petit peu de place, mais à mon avis.
0: Ça va vite partir.
4: C'est vite, ouais.
3: Si vous voulez vous retrouver derrière les poteaux, enfin, au fin fond de la scène.
0: Alors, c'est cool parce que j'avais eu l'occasion de les voir quand c'était au Grass Pop, mais en fait, j'ai dû voir autre chose. Alors, je sais plus trop quoi, mais j'ai vu un autre groupe qui m'intéressait peut-être plus. Et bon, je le regrette pas, je sais pas, il y en a qui m'ont dit, bon, c'était forcément super ouf. Encore une fois, je suis plutôt fan du Megadeth de départ, donc voilà,
2: début,
0: il faudrait que j'aille voir
2: en
0: 1989.
4: Tu l'as déjà vu ?
2: Pas sûr, peut-être un Hellfest dans les années 2010, mais je suis pas sûr. Ouais.
3: Oh, c'est pour ça. Bah, moi, je les ai vus du coup au Somnisphere, du coup en 2009, comme on disait tout à l'heure.
2: Ah, oui.
0: Au Big Four.
3: Pour le coup, je les ai pas revus sur scène depuis. Je me suis maté le petit concert sur Arte là, qu'ils ont fait au Hellfest. Mm-hmm. Et bizarrement, entre presque 20 ans d'écart entre les deux concerts, j'ai eu l'impression de voir la même chose.
0: Ouais,
2: c'est,
4: copier-coller.
3: En fait, Megadeth, la musique est très très bonne, hein, ça, il n'y a pas de problème. Mais par contre, sur scène, c'est C'est des poteaux, c'est
0: ouais c'est ça aussi.
3: Bouge
0: ouais,
3: pas,
0: ouais.
3: T'as pas d'aspect scénique, donc au final tu les as vus une fois, puis bah t'es tranquille avec ça. Hein.
0: C'est fini quoi.
3: Et du coup, bah, pour terminer tout ça, du coup, on va écouter un petit morceau du coup, de l'album Strike and Kill de David Driver qui s'appelle Scars. Oh, j'ai oublié
0: Sanctified
3: le titre.
0: Sanctified in Scars.
3: Sanctified Scars, yeah.
0: C'est parti.

0: Et voilà, donc pour... Oui, bah, ça envoie quand même, dis donc.
1: Oui, mine de rien.
2: Ah bah oui, mais ça c'est parfait pour faire une petite activité tranquille, hein, lire un livre, faire
0: ouais, bien sûr.
2: Quelque chose, tu vois, c'est du miel aux oreilles.
0: Alors là, tu nous as prêt, alors c'est deux albums différents, je crois.
2: Oui, effectivement, parce que du coup, petit tour des news, et maintenant on va parler d'un sujet qui m'importe beaucoup, parce qu'on va parler de moi et d'une expérience personnelle qui me tient un petit peu à cœur, bon c'est peut-être gros pour le dire, mais quand même qui m'a un petit peu impacté, parce que je vais vous parler d'un groupe suédois qui se prénomine Crucified Barbara.
0: Alors, je connaissais de nom en fait, mais.
1: Pareil ouais. De nom. Ouais.
2: Ouais. Donc, groupe.
0: Pareil de nom.
2: exclusivement, du coup, féminin, qui est du coup composé de quatre suédoises Mia Coldheart, Clara Force, Ida Hevelhigh et Nikki Wicked. Donc, moi, ce groupe, je l'ai. Alors, bon, ils sont actifs de. Ils ont commencé en 98 jusqu'à 2016. Et ils se sont un petit peu splittés, chacun est parti de son côté. Et là, depuis 2024, ils ont reformé le band. Et ils refont des petits trucs à droite à gauche, quelques scènes où il n'y a pas de nouvel album de prévu
0: à l'horizon.
2: Hein. À l'horizon, mais voilà quoi, ça recommence à tourner. Puis franchement, bah moi ça, en tout cas, ça me fait plaisir. Et du coup, moi ce groupe, parce que je vais parler de moi, je l'ai découvert pour ainsi précisément le 6 avril 2012 au Zikodrome de Compiègne.
0: Ah.
1: Ouais,
0: ah oui, chez nous quoi.
2: Ah oui, c'était Londres il y a quelques années. Moi, à l'époque, j'étais un humble petit stagiaire, du coup, dans cette petite salle. D'ailleurs, je salue Ludovic Poron, qui était à l'époque mon tuteur de stage là-bas, qui m'a beaucoup appris, qui m'a surtout bien supporté. Et moi, j'étais petit lycéen, petit métalleux, j'avais de gros a priori, entre guillemets, sur le métal féminin, tel un gros misogyne que je suis.
0: Et voilà.
2: Et
0: stéréotype. Hein.
2: C'est quand ces quatre nanas sont montées sur scène, enfin j'avais écouté un petit peu, ça m'avait un petit peu plu quand même, mais quand elles sont montées sur scène, elles m'ont giflé toutes les quatre à tour de rôle. Prends dire ça. La ouais. Puissance du truc.
3: Physiquement ou moralement?
2: Alors, moralement, pas physiquement. Mais, de toute façon, c'est, pour dire, c'est. Elles sont suédoises.
3: C'est une grande claque, quoi. Ouais.
2: Franchement, moi à l'époque déjà, elle faisait peut-être deux têtes de plus que moi, donc j'aurais pas eu envie de les gifler quand même.
1: D'accord.
2: Mais du coup, ouais, non, un groupe qui a un petit peu changé ma vision des choses hein, sur les femmes dans le métal, il faut le dire, et pour du bien. Et du coup, on va écouter un premier morceau. Alors, le premier morceau qui vient de leur deuxième album, qui est sorti en 2009, Till Death Do Us Party. Et le morceau s'appelle Sex Action.
0: Et bien, c'est parti.

0: Hey, Sex Action.
1: Et voilà, du coup, vous voyez, c'est issu de leur deuxième album. Alors, dans leur histoire, ils ont sorti 4 albums et un EP. Donc, le EP date de 2001 et les albums successivement Indie Station Witch West en 2005, Till Death Do Us Party en 2009, The Midnight Chase en 2012 et In The Red en 2014. Et comme vous l'avez entendu, c'est un gros groupe de heavy metal.
0: Ouais.
1: C'est grosse influence de Motorhead, elles sont jamais cachées. Toutes les quatre sont d'énormes fans et pour le coup, ça transpire dans leur jeu et sur scène. Et comme je disais, comme Lemmy l'avait déjà dit à propos de Girls' School, c'est qu'il trouvait qu'il avait été effrayé par ses filles. Et ben moi, ça m'a un petit peu fait le même effet quand je les ai vues pour la première fois. Donc en plus, toi, t'es du côté de la technique, t'as pas envie de te louper, même si je faisais pas grand chose, il faut le dire. Mais il y a cette espèce d'aura chez, je sais pas si on peut dire ça, chez les femmes dans le métal en général, parce que j'en ai pas croisé tant que ça au final. Mais t'as une aura très intimidante autour de ces personnes.
0: Bah c'est peut-être justement on le fait parce que comme a priori on ne les voit pas dans le milieu du métal par des a priori ou des stéréotypes vraiment qui sont assez ancrés et justement quand on les voit sur scène peut-être qu'on a un double effet en fait de putain c'est des femmes et en plus waouh ils nous impressionnent quoi, ils nous intimident.
1: Et puis ça me tape comme un flash, mais tu vois, je l'imagine, si tout le monde connaît Wentworth.
2: Oui.
1: Bah, tu vois, le caractère de Tia Carrère, la copine de Wayne, qui monte sur scène et puis qui descend sur scène pour aller taper un gars en mode comme vous. Bon, un petit peu abusé, mais tu vois, on est sur le même délire. Du coup, je vais refermer la parenthèse Crucified Barbara tout de suite en vous passant du coup un deuxième morceau, du coup, avec un titre très accrocheur, I Sell My Kid for Rock and Roll, qui est sorti en 2014 du coup sur l'album In The Red. Et celui-là, bah, pareil, si on écoute un petit peu les paroles, on n'a pas envie de frayer avec eux.

0: Et oui, ils ont vendu leurs enfants pour la rock'n'roll. Et bien donc voilà, et bien merci pour cette première rubrique. Donc c'était Jimmy qui maintenant est avec nous tout le temps, toutes les semaines.
1: Merci, merci public, merci.
0: Et puis maintenant on va revenir avec, on va faire encore deux petits tours vite fait bien fait avec Stevens qui revient avec, là on va changer de style.
2: En sens de style, on reste avec une femme qui est la leader.
0: Une chanteuse leader.
2: Bon, on va dire leader, allez. Bon, la leader du groupe, chanteuse-guitariste. Je pense qu'elle compose aussi, oui, bref. Un groupe de black metal allemand, Darken Northern Slaughter Cult.
1: Que j'ai été pardon voir... Il y a un mot, ma général.
2: Que j'ai été voir tout seul, d'ailleurs. Vous m'avez laissé. Je précise pour nos auditeurs que j'ai vu ce concert tout seul. Mais je n'ai pas regretté parce que c'était excellent. Et donc, on m'a envoyé le... Pareil, bon, Francis n'aime pas le terme. Le tube, oui. 3 millions de vues sur le tube, attention. The Dead and the Living sur l'album, Francis, s'il te plaît.
0: Nocturnal March.
2: Nocturnal March, de 2003, c'est ça?
0: Oui, alors je sais pas moi qui a le papier devant moi, mais...
2: Ah, Damien, ouais, 2003-2004, je sais plus.
1: 2004.
2: 2004, voilà.
0: Eh bien, voilà.
2: C'est parti, allez. The Dead and the Living.

0: Et voilà pour ce morceau The Dead and the Living.
1: Eh bien voilà, donc après le black metal, on va revenir à du trash, ma foi.
0: Ah bien, du trash technique peut-être.
2: Alors,
0: trash technique.
2: Pour le second morceau, on va rester sur le trash metal suisse cette fois, de Zurich. Ça va faire plaisir à Francis.
1: Ah, ouais.
2: On va parler de
0: Coroner.
2: Et oui, Francis adore ce groupe et du coup, toi, j'ai découvert en live et c'est une grande claque aussi.
1: Alors, en fait, je suis en train de m'apercevoir que mes meilleurs concerts pendant ce festival, c'est surtout des vieux groupes en fait que je voulais vraiment voir. Et ce qui est bien, c'est qu'ils ne m'ont pas déçu. Donc le premier, c'est Death Angel, grosse claque. Coroner, méga claque. Voivod, que je passerai la prochaine fois, monstrueux.
2: Ah ouais, ouais,
1: surtout avec la reprise Astronomie Dominée, je vous en reparlerai parce que c'est du gros psyché. Et puis Primus qu'on reparle, bah, on va en passer un morceau, voilà quoi. Et en fait c'est, voilà, c'est des groupes qui continuent à tourner. Primus par contre, l'avantage c'est qu'on les voit extrêmement peu et on va en parler tout à l'heure. Alors moi c'est moi qui ai choisi le morceau, hein, je m'excuse Damien.
2: Je t'ai fait confiance parce que en plus
1: voilà,
2: t'adore.
1: Connais, moi je connais un petit, pas mal la discographie et d'ailleurs ils en ont sorti un il n'y a pas si longtemps que ça.
3: Excellent d'ailleurs.
1: Exactement, et ouais, excellent. Et donc c'est un morceau de l'album No More Color avec le morceau qui s'appelle Read My Scars.
0: Ah super.

0: Aïe, ah, c'est du lourd quand même.
1: Ah non, c'était vraiment un super concert. Ils ont vraiment la pêche et tout. Ils ont joué des albums, enfin des morceaux d'anciens albums et puis des morceaux justement du tout dernier qui s'appelle Je sais plus trop quoi, où on voit une espèce d'ADN machin.
2: Ouais, l'ADN. Oui.
1: C'était un super, super album, super concert, super groupe. Alors je me rappelle toujours en fait comment j'ai découvert Corner, parce qu'en fait à l'époque je lisais la presse papier et j'avais lu le compte rendu du premier album, donc Rest in Peace, R.I.P. de Corner.
3: Ah d'accord.
1: Et j'avais un copain, et je n'arrivais pas à le trouver en fait en vinyle, et j'avais un copain au même moment, qui était mon voisin en fait, qui avec son père allait en Allemagne. Et puis bon, il y avait beaucoup plus de choix où il allait, et je lui dis, bah tiens, si tu vois ça, bah tu me le ramènes. Et je me rappelle, deux trois jours après, il arrive chez moi, ding ding, il me balance le vinyle de Rest in Peace, et là ça a été la grosse claque effectivement,
3: ouais, excellent,
1: parce que c'est le premier album, et c'est vrai que c'est du trash technique. Alors, il a pas l'air ultra technique quand tu l'écoutes, on voit que c'est technique,
0: oui,
1: mais il faut vraiment l'écouter dans les riffs, les trucs comme ça, dans les changements de rythme, et c'est assez hallucinant quoi. Alors pour la suite, eh bien moi c'est du power metal.
3: Alors attends.
1: Ah oui.
3: Parce que moi aussi je voulais te dire comment j'ai connu Corona.
1: Ah oui. Parce que t'aimes bien aussi quand même. Hein.
3: Ah, je suis un fan aussi, oui. Alors c'était le Fest 2010. Juste à la fin du festival, ils annonçaient, tu sais, des groupes de l'année suivante.
1: Suivante. Ouais.
3: Et Corona était le groupe annoncé pour le Fest 2011.
1: Voilà. Je les ai vus d'ailleurs en 2011.
3: Ouais, pareil, moi je me suis endormi. Bon, bref.
2: Ah ouais.
3: Bref, ça c'est autre chose. Mais ouais, moi c'est comme ça que j'ai connu Corner en fait. Parce que c'était le retour de Corner en 2011.
1: Ouais.
3: Partout en Europe, enfin dans le monde.
1: Voilà. Tournée.
3: Et c'est comme ça que j'ai connu moi, tu vois.
1: Donc,
3: à la sortie du Hellfest 2010. Ouais.
1: En live.
3: D'accord. Après j'ai écouté un peu avant de.
1: Ouais, pour. Avant.
3: Mais voilà. Grosse claque quand même, même si j'ai vu que le début du concert en 2011. Mais
1: ouais. Et après, tu t'es rattrapé, t'as écouté les albums et tout.
3: J'ai tout écouté jusqu'à Green, qui est l'album que j'aime le moins, même s'il est quand même très bon.
1: Ouais.
3: Voilà.
1: Et puis, je crois qu'il y avait aussi une anecdote, parce que je crois que le guitariste qui s'appelle Tom Yomi, je sais plus trop quoi, pas Tom Yomi, c'est pas ça, mais Tommy, je sais pas quoi.
3: Ouais, je sais plus.
1: Voilà, et il a été guitariste de session pour Stéphane Escher, puisque c'est un copain à lui,
3: c'est un Suisse aussi,
1: voilà,
3: enfin, à toi.
1: Voilà, et on va changer de style. Allez. Puisque là c'est plutôt du power metal avec Visions of Atlantis, avec une chanteuse
2: sympa,
1: également.
2: Ouais,
1: en fait, un duo de un chanteur-chanteuse qui est pas mal aussi d'ailleurs, parce que ça fait une scénographie assez intéressante quand ils sont sur scène, puisque les deux sont en interaction, voix masculine, voix féminine. Et donc, c'est sur l'album qui s'appelle Pirates 2 Armada, et donc c'est sur leur hymne Armada qu'ils l'ont chanté. Et franchement, c'était bon concert, bon duo de chanteurs et tout, c'est excellent. Donc c'est parti pour Armada.

0: Voilà, et ce qui est bien, c'est que vous voyez, tous ces groupes-là donc se sont produits au Motoc, et c'est intéressant de voir, encore une fois, le panel de styles différents, entre du black brutal, entre... Alors, on n'en a pas passé, mais il y a eu de la musique celtique. Il y a eu Steven Seagals avec des reprises mais hallucinantes, avec du banjo et tout.
1: Ça, c'était sympa, ça.
0: Et puis voilà, ouais, du trash, vous avez du power metal ou du metal
2: c'est
0: symphonique.
2: C'est
0: vraiment
2: éclectique.
0: Ouais, mais c'est bien. On a vraiment
2: voilà,
0: un petit panel intéressant. Ouais. Et donc là, on va continuer avec du death.
2: Unleashed, groupe de death metal suédois qui existe depuis le début des années 90.
0: Oh oui, il est vieux, lui. Hein.
2: Ouais, 36, 37 ans de carrière, ouais. Donc on va envoyer Death Metal Victory, un excellent morceau, un hymne.
0: Un hymne,
2: je sais jamais comment.
0: Je crois que c'est un hymne, mais je suis pas sûr.
2: Bon, un hymne du Death Metal, suédois donc. Et concert que j'ai fait tout seul aussi, bande de traîtres. Mais c'est pas grave parce que c'était excellent, on a bien profité.
1: Voilà, t'as passé un bon moment.
2: Ah ouais. Oui, c'était, c'était super,
1: c'est
2: oui.
1: Principal.
2: Et donc, c'est le dernier morceau qu'ils ont joué
0: sur l'album Warrior.
2: Warrior. Yes. Donc, c'est parti pour Death Metal Victory.

0: Yeah.
1: Et donc, voilà, ça c'est du bon death, mais on va encore passer à quelque chose alors là, complètement différent. Et pourtant,
2: complètement différent.
1: Comme au toc.
2: Un petit truc, un petit groupe que j'ai bien apprécié. Bah, j'ai pas vu tout en fait, j'ai vu genre une demi-heure. Je trouvais ça bien sympa. C'est un petit groupe de rock américain originaire de Californie qui s'appelle Primus.
1: Ouais, alors petit, mais tous ceux qui sont bassistes, je crois, doivent connaître parce que le bassiste, il est monstrueux.
2: Il est incroyable.
1: Ouais.
2: Et voilà. Et donc, j'ai encore un groupe que j'ai découvert là-bas.
1: Ouais,
2: alors, Motoc cette année.
1: Alors j'en ai profité pour écouter leur discographie. Effectivement, essentiellement, ils ont fait pas mal de morceaux sur l'album qui s'appelle celui qu'on va passer, un morceau de l'album dont on va passer, Selling the Seas of Cheese. Et après, c'est assez inégal dans les compos effectivement sur les autres albums. Je me recentre à chaque fois sur celui-ci parce que c'est vraiment le meilleur pour ma part.
3: Après, il y a un morceau de Primus que tu connaissais, hein. Le générique de South Park.
2: Le générique de South Park. Alors qu'on attendait avec Steven, ils l'ont pas joué. Voilà, ils l'ont pas joué.
1: En tout cas, on va passer le morceau qui s'appelle Tommy the Cat.
2: Tommy the Cat. Voilà.
1: Assez marrant quand même. Mais enfin, c'était quand même hallucinant. D'un point de vue donc instrumental, technique, ouais. ce bassiste est vraiment dingue. Et surtout, il est original, ouais. En fait, hein, dans ce qu'il fait, dans sa technique, etc. Enfin, bon. Vous allez pouvoir vous en rendre compte avec donc Tommy the Cat sur Selling the Seas of Cheese. Yeah. Qui est assez vieux parce que les deux 80 combien est-ce que tu peux regarder l'année vous allez voir c'est pas récent.
2: Ah oui, donc c'est marqué là.
1: C'est pas récent.
3: C'est 91.
1: Ouais. Et ouais.
4: Ah oui.
1: Et ben c'est parti.
2: Let's go.

0: assez atypique, il faut le dire.
1: Ah, sympa, ça, c'est sympa. Ça.
0: Alors, c'était intéressant de les voir parce qu'en fait, ils tournent assez peu. Et donc, c'est le genre de groupe, quand tu les vois programmer un festival, qui te font basculer entre je sais pas trop si j'y vais et bah, là, il faut que j'y aille. Quoi. Là, il faut les voir une fois dans sa vie. Et puis, comme il y avait Voivode en même temps, bah, alors franchement.
2: Non.
0: Là... Ah, non, enfin, en même temps, dans le festival. Festival. Ouais, ouais. Là, c'était le. Donc, voilà. Là.
1: Et Coroner.
0: Et puis Coroner. Mais bon, comme je les avais vus, donc voilà. Death Angel aussi, je les avais jamais vus. Donc, ça a été. La masse critique était dépassée.
2: Ouais.
0: Et donc, bah, pour finir, donc on a, voilà, on a dépassé, mais toi, comme c'était la première de la rentrée, on s'en fout. C'est Soen, puisque justement, on a été voir Soen en même temps que toi, tu allais voir une liste.
1: On t'a abandonné pour voilà. Soen.
0: Et on avait été le voir avec Paul, et si tu nous écoutes, coucou.
2: Coucou Paul.
0: Et donc, voilà, alors, j'ai été... emballé, mais voilà, des fois peut-être un peu trop mollasson d'une certaine manière, mais pourtant j'adore la voix, enfin les harmonies vocales et tout, c'est excellent. Donc je réécoutais les albums et là j'ai passé, je vais passer un morceau de l'album Memorial avec un morceau qu'ils ont passé au début qui s'appelle Unbreakable. Mais franchement, je trouve que c'est vraiment un très bon groupe. Les premiers albums sont vraiment excellents, peut-être même meilleurs que ce qui sortent maintenant, mais ça encore une fois, c'est une question de goût, bien sûr. Mmh. Alors je remets au début du morceau. Je mets là et vous êtes prêts. C'est parti pour Soen.

0: Et voilà, Incassable. Donc c'était Soen avec donc sur cet album qui s'appelle Mémorial, sorti en 2023 comme tu nous l'as redit Damien, et maintenant bah presque de 22h30 oui. On a dépassé, mais bon, c'est la rentrée. Alors voilà, bien nous sommes arrivés à la fin, on va pouvoir mettre notre petit générique qui est le générique de début et aussi le générique de fin, et d'ailleurs c'est Coroner, je vous le rappelle.
1: Pour les fans.
0: Et ouais. Voilà, donc ben, on se retrouve la semaine prochaine à 21h maintenant.
2: Comme voilà, pour la suite de nos événements en Bretagne, au Motocultor.
0: Exactement. Et voilà. Puis, Jimmy,
2: la rubrique de Jimmy.
0: Des nouveaux morceaux.
1: Yes.
0: Et ben d'ici là, portez-vous bien. À la semaine prochaine.
1: Bonne soirée à tous.
3: À la semaine prochaine.
1: Ciao.

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